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1: À la météo, ce soir, cette nuit, ce sont des averses qui cesseront ce soir, partiellement nuageux par la suite, hauteur prévue de 2 mm. Des vents qui pourraient aller en rafale jusqu'à 60 km/h, devenant légers après minuit et un minimum de zéro. Demain, mardi, alternant soleil-nuages, devenant nuageux en mi-journée, maximum de 7. Et dans la nuit de mardi, ce sera nuageux, pluie débutant tard en soirée, hauteur prévue de 5 mm, minimum plus 2. Et pour mercredi, de la pluie, maximum 9 degrés.

À la météo, ce soir, cette nuit, ce sont des averses qui cesseront ce soir, partiellement nuageux par la suite, hauteur prévue de 2 mm. Des vents qui pourraient aller en rafale jusqu'à 60 km/h, devenant légers après minuit et un minimum de zéro. Demain, mardi, alternance soleil-nuages, devenant nuageux en mi-journée, maximum de 7. Et dans la nuit de mardi, ce sera nuageux, pluie débutant tard en soirée, hauteur prévue de 5 mm, minimum plus 2. Et pour mercredi, de la pluie, maximum 9 degrés.

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1: À la météo, ce soir, cette nuit, ce sont des averses qui cesseront ce soir, partiellement nuageux par la suite, hauteur prévue de 2 mm. Des vents qui pourraient aller en rafale jusqu'à 60 km/h, devenant légers après minuit et un minimum de zéro. Demain, mardi, alternant soleil-nuage, devenant nuageux en mi-journée, maximum de 7. Et dans la nuit de mardi, ce sera nuageux, pluie débutant tard en soirée, hauteur prévue de 5 mm, minimum plus 2. Et pour mercredi, de la pluie, maximum 9 degrés.

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1: À la météo aujourd'hui, mardi, alternant soleil-nuages, devenant nuageux en mi-journée, un maximum de 7 degrés dans la nuit de mardi. Ce sera nuageux, de la pluie débutant tard en soirée, hauteur prévue de 5 mm et un minimum de plus 2. Pour mercredi, de la pluie maximum de 9 degrés dans la nuit de mercredi, nuageux avec 60% de probabilité d'averse, minimum plus 1 et à plus long terme. Jeudi, vendredi, on parle de nuages, maximum 10 pour jeudi et de 6 pour vendredi.

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1: À la météo aujourd'hui, mardi, alternant soleil-nuages, devenant nuageux en mi-journée, un maximum de 7 degrés dans la nuit de mardi. Ce sera nuageux, de la pluie débutant tard en soirée, hauteur prévue de 5 mm et un minimum de plus 2. Pour mercredi, de la pluie maximum de 9 degrés dans la nuit de mercredi, nuageux avec 60 % de probabilité d'averse, minimum plus 1 et à plus long terme. Jeudi, vendredi, on parle de nuages, maximum 10 pour jeudi et de 6 pour vendredi.

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1: À la météo aujourd'hui, mardi, alternant soleil-nuages, devenant nuageux en mi-journée, un maximum de 7 degrés dans la nuit de mardi. Ce sera nuageux, de la pluie débutant tard en soirée, hauteur prévue de 5 mm et un minimum de plus 2. Pour mercredi, de la pluie maximum de 9 degrés dans la nuit de mercredi, nuageux avec 60% de probabilité d'averse, minimum plus 1 et à plus long terme. Jeudi, vendredi, on parle de nuages, maximum 10 pour jeudi et de 6 pour vendredi.

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1: À la météo aujourd'hui, mardi, alternant soleil-nuages, devenant nuageux en mi-journée, un maximum de 7 degrés dans la nuit de mardi. Ce sera nuageux, de la pluie débutant tard en soirée, hauteur prévue de 5 mm et un minimum de plus 2. Pour mercredi, de la pluie maximum de 9 degrés dans la nuit de mercredi, nuageux avec 60% de probabilité d'averse, minimum plus 1 et à plus long terme, jeudi, vendredi, on parle de nuages, maximum 10 pour jeudi et de 6 pour vendredi.

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1: À la météo aujourd'hui, mardi alternant soleil-nuages, devenant nuageux en mi-journée, un maximum de 7 degrés dans la nuit de mardi. Ce sera nuageux, de la pluie débutant tard en soirée, hauteur prévue de 5 mm et un minimum de plus 2. Pour mercredi, de la pluie maximum de 9 degrés dans la nuit de mercredi, nuageux avec 60 % de probabilité d'averse, minimum plus 1 et à plus long terme. Jeudi, vendredi, on parle de nuages, maximum 10 pour jeudi et de 6 pour vendredi.

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1: À la météo aujourd'hui, mardi, alternant soleil-nuages, devenant nuageux en mi-journée, un maximum de 7 degrés dans la nuit de mardi. Ce sera nuageux, de la pluie débutant tard en soirée, hauteur prévue de 5 mm et un minimum de plus 2. Pour mercredi, de la pluie maximum de 9 degrés dans la nuit de mercredi, nuageux avec 60 % de probabilité d'averse, minimum plus 1 à plus long terme. Jeudi, vendredi, on parle de nuages, maximum 10 pour jeudi et de 6 pour vendredi.

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0: Eh bien, il est de retour et nous le sommes.
1: Ben oui.
0: Mais qui est-ce en studio? Yvon Duguay, bonjour.
1: Ben oui, avec Michel Jacob, imagine-toi.
0: Imagine, hein?
1: Oui.
0: Faute de pain, on mange la galette.
1: Ouais, c'est ça.
0: Je suis désolé pour toi, Yvon.
1: Ah, bon, c'est correct.
0: Bon matin, tout le monde.
1: Ça va
0: bon
1: passer.
0: Matin. On revient. S'il y a des retards d'autobus, mais on vous les donne dans quelques minutes.
1: C'est ça.
0: Manchette au bulletin de 7 heures.
1: Oui, ben, c'est demain qu'a lieu cet exercice d'évacuation en cas d'ondes de tempête à Le Goulet. Donc, c'est demain que ça se passe. Il y a une poursuite pour le port de Belledune. En fait, là, ce sont deux compagnies qui ont entrepris des démarches judiciaires relativement aux différends qui les opposent à l'administration portuaire de Belledune et à son président, directeur général Denis Caron. Il y a un message en alerte qui a été émis ce matin, mais c'est pas ici, là. C'est dans la région de la Première Nation, d'Elsipoktok, près de Richibouctou.
0: D'accord.
1: On recherche un individu armé. Donc, les gens de ce coin-là, évidemment, c'est... Comme je dis, c'est pas loin, c'est pas proche de nous autres, là.
0: C'est pas loin.
1: Ouais, la GRC a émis quand même un message pour les résidents de la Première Nation d'Elsipoktok, près de Richibouctou, de demeurer à l'intérieur de leur résidence, de verrouiller les portes et d'éviter le secteur. Je l'ai regardé tantôt, puis le message était encore valide, là, il y a quelques instants. Du côté du baseball, ben, victoire de Milwaukee sur les Dodgers.
0: Chou, il y a
1: deux parties à zéro.
0: Ben oui.
1: Imagine.
0: Ça, c'est intéressant.
1: Ouais.
0: C'est rafraîchissant.
1: Oui.
0: Parce qu'un empire, là.
1: Ouais.
0: Mais bon, je ne suis pas placé de parler.
1: Des fois, ils contre-attaquent, là, mais des fois...
0: ça va, l'étoile noire.
1: Non, c'est correct, oui.
0: Voilà,
1: quand tu parles d'empire, tu parles des Yankees, évidemment, mais tant qu'ils n'ont pas tout fait plus longtemps que les Blue Jays.
0: Bon, hein, OK,
1: mais,
0: on parle de...
1: OK, on passe à d'autres appels.
0: Super, hey, c'est ça, j'arrive, moi, puis bang, bang, bon, ben,
1: ouais.
0: C'est ça.
1: Ouais. Okay.
0: Moi, je ramasse mes affaires, puis c'est terminé!
1: Parlant de ça, juste faire une petite parenthèse, hein, le décès de Jean-Luc Mongrain.
0: Oui.
1: Qu'on a appris hier du cancer, de complications.
0: Ouais.
1: Ouais, c'était tout un homme, ce Jean-Luc Mongrain, qui a révolutionné, je pense,
0: à sa façon. Il a amené, je pense, un peu la façon, une autre façon de communiquer.
1: Oui.
0: Et puis peut-être d'aller, c'est un style animateur, journaliste en même temps.
1: C'est ça.
0: Il pouvait aller au fond des choses, qui était capable de beaucoup d'écoute, beaucoup d'empathie dans ses, on se souvient peut-être juste de ses crises qu'il faisait quand il était, ça a été un intervieweur qui était capable de faire sortir beaucoup de choses de ses invités.
1: Ouais, et ça en prendrait d'autres, des Mongrain, d'après moi. Donc oui, victoire de Milwaukee sur les Dodgers, victoire des Guardians sur les Rays de Tampa Bay, 7-3.
0: Ah, ils ont remonté, hein?
1: C'était le premier match de cette série, ça se poursuit ce soir. Football, troisième saison parfaite à domicile de l'histoire des Alouettes de Montréal. Victoire des Bills de Buffalo en prolongation sur les Rams de Los Angeles dans la NFL et dans la Ligue nationale de hockey. Entre autres, les Sénateurs d'Ottawa qui continuent à bien faire. Victoire de 4-1 sur le New Jersey.
0: Et on reviendra avec les résultats sportifs dans quelques minutes.
1: Tout à fait.

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2: Hey, le go! Ennuagement ce matin. Maximum prévu de 7 degrés pour aujourd'hui. Wouh! Ce soir et cette nuit, ce sera des nuages avec de la pluie après minuit, minimum de plus 1. Demain, mercredi, de la pluie, oui, 10 à 15 mm, des vents du sud-est et rafales à 60 km/h. Et demain, un maximum prévu de 10 degrés. La nature ne donne pas ça facile dans les prochains jours. Et oui, le mot neige refait surface pour samedi le 17 octobre, un entre-deux. Averse de pluie ou de neige, maximum prévu de 6, mais ça, c'est encore bien loin. On a le temps de vous en conter des histoires pas vraies avant qu'il neige puis que les poules aient des dents.

0: Ça sent le résultat sportif, chers collègues. On commence par quoi?
1: Ben, le baseball.
0: Le baseball, là,
1: aussi. Oui, ce sont les séries de championnats des différentes ligues. Ce sont les 4 de 7 maintenant pour... Mm-hmm. Ça commence des 2-3, des 3-5 et des 4-7.
0: Et l'an prochain, la saison va être plus courte?
1: Oui, je pense que oui. Ben,
0: en tout cas, s'il n'y a pas de lock-out, là.
1: Oui, oui.
0: Et tout ça aussi parce qu'on prévoit mettre des 4-7.
1: Oui.
0: Étirer les séries.
1: Oui. Ben,
0: et je pense qu'on en est rendu là.
1: Ben, il me semble que oui.
0: Tu sais, la saison est très longue. Si on peut enlever des matchs et après, ben, avoir du baseball de compétition.
1: Oui, voilà.
0: Parce que peu importe, si tu te retrouves au meilleur deuxième, ben, et que tu peux compétitionner, ça nous offre du bon baseball. Puis des fois, des scénarios qu'on n'a pas encore vus au baseball.
1: Tout à fait. Les Brewers de Milwaukee, c'est un peu une surprise, on pourrait dire. Parce que les Dodgers, c'était grandement favori.
0: Ben, dans les ligues, oui.
1: La plupart des experts. Oui.
0: Mais on s'attendait à avoir une très belle série.
1: Absolument. Et ce qui est, les Brewers ont pris les devants 2-0, mm-hmm. avec une victoire de 7-4 hier.
0: Premier match, je pense, c'était 1-0 ou 2-1. Quand c'est serré comme ça, là, ça peut, après ça, la série peut tourner.
1: Ah, exactement. Ouais. Dans l'américaine, c'est 7-3, une victoire des Guardians de Cleveland contre les Rays de Tampa Bay. Nathaniel Lowe a brisé l'égalité grâce à un simple de 2 points en 8e manche. Donc, les Guardians ont pris les devants 1-0. C'était seulement le premier match, eux autres. Ça se poursuit ce soir au Tropicana Field. Football canadien, les Alouettes de Montréal ont réussi la 3e saison parfaite à domicile de leur histoire en déclassant les Rough Riders de la Saskatchewan 44-24 devant une 2e salle comble consécutive au stade Percival Molson hier après-midi.
0: Bien.
1: Dans la NFL, Josh Allen a totalisé 331 verges et 2 touchés, aidant les Bills de Buffalo à battre les Rams de Los Angeles 37-34 en prolongation. Dans la Ligue nationale de hockey, Tim Stutzler a récolté un but et une mention d'aide et les Sénateurs d'Ottawa ont vaincu les Devils du New Jersey 4-1. Shane Pinto et Stephen Holliday ont aussi marqué pour les Sénateurs qui ont gagné 5 de leurs 6 premières parties.
0: Un bon début de saison pour les
1: Malgré
0: Sénateurs.
1: La perte, de quelques joueurs clés en raison d'une blessure et un été tumultueux au cours duquel ils ont échangé leur capitaine Brady Tkachuk. Ça n'a pas l'air de leur déranger bien.
0: Non, ben, je pense que ça a fait du bien au leadership à l'interne.
1: Oui. Ouais. Et Ullmark qui garde des buts comme un...
0: Linus.
1: Oui, Linus qui garde des buts comme un...
0: comme un Linus.
1: Et voilà, oui. Ailleurs, Buffalo a vaincu la Floride 5-3 et le Minnesota a battu Vegas 4-2. Il y avait seulement 3 matchs hier dans la Ligue nationale de hockey. Match amical de soccer féminin, 2 buts pour Olivia Holt dans une victoire de 4-3 du Danemark aux dépens du Canada. Voilà pour
0: les
1: résultats
0: sportifs. Je ne savais même pas où le Canadien était en classement, Yvon.
1: Ah non?
0: Oh! Non. Hey, les gens doivent capoter.
1: Hey, mais c'était un match samedi, 3 buts refusés.
0: Oui, ça, oui. 3 buts. J'ai vu ça aux nouvelles. Je n'ai pas regardé le match, là, mais j'ai aussi vu un pain hot dog flyer un peu dans les estrades, mais ça fait rire.
1: Oui, mais tu sais, est-ce qu'on est rendu là à Montréal?
0: Martin Leclerc signe un papier justement sur Radio-Canada en disant on est-tu rendu là à faire des concours de hot dog dans les estrades?
1: Ouais, tiens, est-ce qu'on verrait ça au Yankee Stadium? Pas sûr. Là.
0: On voit des courses de saucisses, par exemple.
1: Ouais, y en a-tu?
0: Ouais.
1: À New York? OK.
0: On va en musique?
1: Dire qu'on paye 300 piastres le billet pour ça. Hein.
0: C'est terminé de ma côté.
1: De
0: payer 300 $ pour un billet pour aller voir des...
1: Ouais. Ouais. Non, mais ça ne m'est pas arrivé encore, mais je dis ça en général.
0: Oui, en général.
1: On exclut les personnes qui...
0: Voilà. Merci, Yvon, de le préciser.
1: Merci, Michel.
0: Ah ouais, de bout, voici l'eau noire. Faut que tu payes à m'emmener. Ça, c'est certain. Bon matin, tout le monde.

6h44 minutes. Ah ouais, debout. Oui, mais faut peut-être mettre une bûche dans le poêle à matin. Maximum prévu de 7 degrés. Présentement, on a 0, un gros 0. C'était blanc dans la région de Paquetteville. Non, c'est pas de la neige, mais c'est surtout la gelée. Ce soir et cette nuit, ce sera nuageux. De la pluie débutant après minuit, mais vous savez comme moi que des fois, en tout cas, on verra. Minimum prévu de +1 pour ce soir et cette nuit. Donc, pour aujourd'hui, ce sera un maximum prévu de 7 degrés.

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1: N'est-ce pas? C'est demain qu'a lieu un exercice d'évacuation en cas d'onde de tempête à Le Goulet. Poursuite pour le port de Belledune et son directeur général. Au sport, des victoires pour les Brewers de Milwaukee et pour les Guardians de Cleveland aux séries éliminatoires de baseball.

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3: Il est 7h, Hawaï debout. Il est debout, lui, depuis...
4: 4h15.
3: Bien avant la lune. Oui. Yvon Duguay, bon matin.
4: Bon matin, Michel. Merci beaucoup. C'est demain qu'a lieu un exercice d'évacuation en cas d'onde de tempête à Le Goulet. L'exercice vise à préparer la communauté et à renforcer la résilience locale. Il s'inscrit dans le cadre d'une étude menée par le Conseil national de recherche Canada. Elle bénéficie du soutien du gouvernement du Nouveau-Brunswick, de la municipalité de Chipagan et du groupe de recherche Valores. Les résultats de cet objectif seront intégrés dans le plan des mesures d'urgence pour la municipalité de Chipagan, selon une publication de Valores. Les firmes Black Point Industries et Black Point Canadian Strategic Holdings annoncent avoir entrepris des démarches judiciaires relativement aux différends qui les opposent à l'administration portuaire de Belledune et à son président-directeur général, Denis Caron. Cette décision fait suite à plusieurs mois de discussions, de négociations et de représentations entourant l'implantation d'un important complexe industriel canadien dans le secteur de la défense et des minéraux stratégiques à Belledune. Après plusieurs mois de négociations et de représentations, ayant amené Black Point à mobiliser d'importantes ressources financières, industrielles et professionnelles, l'administration portuaire de Belledune a brusquement mis fin au processus, sans fournir d'explications permettant de comprendre ou de justifier un tel revirement. Selon Black Point, cette décision inattendue, survenue alors que les discussions entourant la finalisation des ententes était à un stade avancé, soulève de sérieuses questions quant à la transparence, à la bonne foi et à la conduite des négociations. Black Point a retenu les services de Maître Basile Chiasson pour les représenter. Un homme de Moncton a été condamné à 33 mois de prison aux États-Unis pour sa participation à une arnaque aux grands-parents. Le bureau du procureur fédéral du Vermont indique que Paul Conney, âgé de 39 ans, a plaidé coupable en mai de complot en vue de commettre une fraude électronique et de blanchir des fonds liés à cette escroquerie. Selon les autorités, M. Conney recrutait des agents de cautionnement pour se rendre aux États-Unis, blanchir l'argent extorqué à des personnes âgées américaines et le distribuer à ses complices. M. Conney a été extradé vers les États-Unis après son arrestation au Costa Rica en janvier 2025. Il a également été condamné à verser 256 000 $ de dédommagement aux victimes. La GRC du Nouveau-Brunswick a émis un message en alerte à 2h35 ce matin pour aviser les résidents de la Première Nation d'Elsipoktok près de Richibouctou de demeurer à l'intérieur de leur résidence, de verrouiller les portes et d'éviter le secteur. On recherchait un individu armé. Les personnes qui remarquent quelque chose de suspect dans leur voisinage étaient priées de composer immédiatement le 911. Des mises à jour seront fournies sur les médias sociaux. Maintenant, sur la scène nationale, on a le journaliste et animateur Jean-Luc Mongrain, reconnu pour son franc-parler, qui est décédé des suites de complications liées à un cancer. Il avait 75 ans. Jean-Luc Mongrain a eu une carrière de plus de 50 ans dans les médias. C'est surtout à la barre de l'émission d'affaires publiques Mongrain de sel qui s'est fait connaître du grand public. Il est devenu par la suite le visage de l'information de la chaîne TQS, alors qu'il a animé le grand journal pendant 9 ans. Au fil de ses apparitions sans tabou, il s'est forgé une image bien à lui, où il n'était pas rare de le voir s'enflammer sur un sujet d'actualité. L'ouragan Simon a fait 2 morts et causé des dégâts considérables sur la côte pacifique du Mexique. Affaibli pour devenir une tempête de catégorie 2, il a tout de même abattu des arbres et des poteaux, bloqué des routes et inondé des habitations. La tempête tropicale Rachel a pour sa part causé de graves inondations à Las Vegas cette fin de semaine, où le record de précipitations journalières pour le mois d'octobre a été égalé. Des alertes d'inondations ont été lancées dans plusieurs régions de l'Ouest américain. Et 2 tableaux de Renoir volés en septembre ont été retrouvés grâce à des traces d'ADN, a expliqué hier un procureur français. 4 hommes ont été mis en examen dans le cadre de l'enquête sur le vol commis le 8 septembre au petit musée Renoir de la ville de Cagnes-sur-Mer, sur la Côte d'Azur. Les chefs d'accusation comprennent le vol en bande organisée et l'association de malfaiteurs. Les œuvres d'une valeur d'environ 6,7 millions de dollars canadiens ont été découvertes cachées derrière un mur dans le domicile d'un suspect. Les enquêteurs soupçonnent également qu'un autre vol d'œuvres d'art était en préparation à Saint-Paul-de-Vence. Rapidement au baseball, victoire de Milwaukee sur les Dodgers de Los Angeles, 7-4 dans la série de championnat de la Ligue nationale, menée par les Brewers maintenant 2-0. C'était le premier match de la série de championnat dans l'américaine, victoire des Guardians de Cleveland, 7-3 sur les Rays de Tampa Bay. Au hockey, une victoire d'Ottawa sur le New Jersey, 4-1, Buffalo a battu la Floride 5-3 et Minnesota l'a emporté 4-2 sur Vegas. Voilà, c'était le bulletin d'information de 7h.
3: Merci, bon.
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3: Ah ouais, debout, vol de bijoux. Est-ce que Lupin sera impliqué? Bonne série, ça. Hein?
4: Oui.
3: Elle est allée avec Omar Sy, j'ai bien aimé.
4: Lupin?
3: Oui, Lupin.
4: Oui.
3: Ouais, la série sur, je sais pas trop quelle, application de télé, là.
4: Ouais.
3: Tu sais, ceux qui veulent, ouais.
4: Moi, je pensais aux vieilles,
3: Lupin. Oui, c'est vrai, la vieille série, ça aussi, mais j'étais un peu plus, je l'avais moins regardée, celle-là.
4: Ouais.
3: Ouais, j'étais pas encore debout, moi, à cette époque.
4: Ouais, c'est ça, ouais.
3: Je voulais pas être debout non plus.
4: Ouais.
3: Ah ouais, debout, bon matin tout le monde, 7h05, il fait 0, un gros 0, monsieur Yvon.
4: 0 pis une barre.

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1: Notre si belle région au niveau des sports.
2: Oui,
1: on commence
2: oui.
1: par quoi, au juste?
2: Ben, par le hockey,
1: okay.
2: pour commencer.
1: Poséidon?
2: Oui, tout à fait, mm-hmm. oui.
1: Parce d'ouverture, que... locale, c'est quand il y était, toute la journée.
2: Et oui, et une belle victoire de 5-2 sur les Vitos de Moncton. Mm-hmm. William Marsh a marqué 3 buts, c'était samedi. Cédric Saint-Pierre et Samuel Ray l'ont complété le pointage. Qui le Poséidon remportait son premier match de la saison après 2 défaites. La saison est quand même jeune. C'est vendredi jeune. À Cocagne, les Coyotes de Kent avaient vaincu le Poséidon 7-3. Les marqueurs de l'équipe de la péninsule ont été Wilfred Olivier Plourde, Kael Bourgoin et Shandon Riopel. Je pense que j'ai Shandon, ça devrait être la bonne façon de le prononcer. Mm-hmm. OK, M14 Triple A, le Moose du Nord a subi un revers de 8-5 dimanche à Bathurst contre les Scorpions de Moncton. Brad Tucker réussit 2 buts et 1 passe pour le Moose. Les autres buts allant à Brody Robichaud, Jackson Chiasson et Dominique Doucette. Samedi également à Bathurst, le Moose et les Scorpions ont fait match nul 3-3. Alexandre Lagacé, Brody Robichaud et Alex Morrison ont été les marqueurs de l'équipe du Nord. Le Moose du Nord M13 Triple A a compilé un dossier d'un gain et un revers en fin de semaine. Dimanche, les Lynx de Moncton ont emporté 5-2 sur le Moose. Les marqueurs du Moose ont été Frédéric Baudin et Tucker Mann. Samedi, belle victoire du Moose sur les Bulls du Nord-Ouest par la marque de 8-4. Tucker Mann, 2 buts et 2 passes. Julien Mallet, 2 buts et 1 passe. Alex Lévesque, Lucas Poirier, Christopher Wade et Blake Craswell ont été les marqueurs du Moose. Frédéric Baudin a fourni 3 passes. Hockey Junior A, enfin, vendredi dernier à Amherst en Nouvelle-Écosse, un but de Carter Bromley en prolongation a donné au Lightning de Chaleur une victoire de 7-6 contre les Ramblers. Malcolm Dumont a brillé à l'attaque pour Chaleur avec 2 buts et 3 passes, alors qu'Isaiah Rogerson marquait à 2 reprises. Chase Curry et Jack Hain ont complété la marque pour le Lightning.
1: Merci à toi, Yvon. Et on va suivre aussi, on suit les activités de la nouvelle ligue féminine.
2: Féminine, oui. 1er novembre.
1: 1er novembre.
2: Premier
1: donc,
2: match.
1: Premier match. On va suivre ça avec intérêt.
2: Oui.
1: C'est bien de voir parce que j'ai eu la chance de graviter un peu dans certains clubs interscolaires.
2: Oui.
1: Et puis après, quand ça se terminait en 12e année,
2: je parlais avec les filles.
1: Tu sais, les gars, il y en a toujours pour les gars. Puis,
2: oui.
1: Mais là, pour les filles, je leur demandais, puis qu'est-ce que tu vas faire? C'est dommage qu'il n'y ait rien. Mais là, on voit que tranquillement, ça s'installe. Bien content pour les filles aussi qu'elles puissent continuer à faire le sport favori.
2: On espère que les gens vont appuyer cette ligue-là. Puis je regardais les alignements aussi des différentes équipes.
1: Oui, moi aussi,
2: il y a des noms connus là-dedans. Puis
1: ça fait du bien de voir ça.
2: Des excellentes joueuses, ça pense.
1: Exact. Merci, Yvon.
2: De rien.
0: C'était les sports. 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
5: C'est quand même météo et par la suite, ben, notre collègue Yvon a des petites nouvelles concernant le pont de Tracadie.
6: Oh, boy, boy.
5: Météo pour aujourd'hui, c'est ennuagement ce matin, maximum prévu de 7. Refroidissement éolien ce matin, c'était moins 5 ou peut-être moins 40 pour certains. Ben, ça dépend, là, c'est toute la transition. Chauffage au bois et première grosse gelée de l'année. Ce soir et cette nuit, nuageux, de la pluie, minimum prévu de plus 1. Demain, mercredi, 10 à 15 mm de pluie, accompagné de petits vents 60 km/h. Yvon.
6: Oui.
5: Le pont, le fameux pont, on a 12 secondes. Vas-y.
6: OK. Coup de théâtre dans le dossier du pont Snowball à Tracadie. Malgré les promesses faites cet été, à l'idée que le pont qui fait l'objet de réparations urgentes allait rouvrir le mois prochain, il semble bien que ce ne sera pas le cas.
5: Plus de détails au bulletin de 8 heures.
6: Voilà.

0: Et j'avais oublié quelque chose. À Wake Debout, ben, faut croire que j'avais deux yeux dans le même trou encore un matin. Pour notre concours, CKRO Maison Lorenz.
1: Oui.
0: Les petits bonjours sur la page Facebook de CKRO. Mm-hmm. Le nom retenu aujourd'hui est celui de Mme Yvette Leboutillier qui dit un gros bonjour aux employés EES de Uni, Coopération Financière.
1: Ben, bonne journée.
0: Voilà. Ben, bonne journée à vous tous.
1: Oui.
0: Bon, Yvon. Résultats sportifs.
1: Exactement.
0: On commence par quoi? Le baseball?
1: Baseball, ben oui.
0: Oh,
1: séries éliminatoires, série de championnat de la Ligue nationale. Milwaukee a pris les devants 2-0 dans sa série contre les Dodgers de Los Angeles. Ce sont des 4-7 avec une victoire de 7-4. C'était le premier match de la série de championnat de la Ligue américaine hier et victoire des Guardians de Cleveland sur les Rays de Tampa Bay 7-3.
0: C'est leur quatrième victoire de suite parce que contre les White Sox de Chicago, c'était 2-0 White Sox.
1: Ben oui, hey.
0: Ils ont monté tranquillement et là, ils sont sur un... On appelle ça le momentum et en série... Ça fait peur.
1: C'est une grosse possibilité. Là,
0: Les planètes sont alignées pour les Guardians.
1: Ouais, voilà, on verra bien. Ouais. Au football canadien, victoire des Alouettes de Montréal, 44-24 contre les Rough Riders de la Saskatchewan. Troisième saison parfaite à domicile de l'histoire des Alouettes. Deuxième salle comble consécutive au stade Percival Molson. Dans la NFL, victoire des Bills de Buffalo en prolongation sur les Rams de Los Angeles. 37-34, Josh Allen a totalisé 331 verges et 2 touchés. Au hockey, victoire des Sénateurs d'Ottawa, une autre sur les Devils du New Jersey, 4-1. Les Sénateurs ont gagné 5 de leurs 6 premières parties. Tim Stutzle, un but et une passe. Shane Pinto et Stephen Holliday ont marqué, entre autres aussi pour les Sénateurs. Il y avait seulement 3 matchs hier au hockey. Victoire de Buffalo sur la Floride, 5-3. Et le Minnesota a battu Vegas par le pointage de 4-2. Match amical de soccer féminin. Victoire du Danemark contre le Canada, 4-3. Les deux équipes avaient fait match nul de 1-1 vendredi à Montréal. Les représentantes du Canada avaient ensuite gagné 4-2 la séance non officielle de tir au but.
0: Tu parlais de football. Dans la NFL, c'est pas un sport que je suis le...
1: Oui, moi non plus. Ouais, ouais.
0: Mais il y a encore 3 équipes qui sont invaincues cette année. Il y a les Vikings du Minnesota.
1: Oui, les Vikings, oui.
0: San Francisco, ça, c'est dans la conférence nationale. Mm-hmm. Et dans la conférence américaine, il y a des Chiefs de Kansas City qui sont aussi invaincus. Les Chiefs ont cependant un match de moins joué que les deux autres équipes, soit Minnesota et San Francisco.
1: Encore une bonne équipe, les Chiefs. Ouais.

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48 minutes. Allons-y, un petit retour dans le temps. Cette chanson n'a pas été écrite par lui au début, ou pour lui, ou interprétée. En tout cas, c'est pas le premier. Bon, c'est comme... Bon, puis des fois, c'est important de pas être le premier ou la première. Ben, vous savez, c'est l'expérience, mais c'est pas de ça que je veux vous parler. Le dernier slow, c'est une chanson. On l'a connue par Joe Dassin en 1979. 300 000 exemplaires en France. C'est une adaptation française de la chanson « Bleu », écrite au début et interprétée en 1918 par un Italien, Angeleri. La chanson a été écrite par Luciano Angeleri lui-même. Elle a été adaptée en français par Pierre Delanoë et Claude Lemel. L'enregistrement de Joe Dassin a été produit par Jacques Plais, 1979. Allez, on prend un petit peu de temps de quelques secondes et on le danse le slow en espérant que ce ne soit pas le dernier quand même.

7h52. Ça se réchauffe pas, hein? Ben, si un slow, ça peut réchauffer. On a perdu 1 degré ici à Pocmouche, mais on n'a rien fait. Pourquoi on mérite ça? Qu'est-ce que c'est ça? -1 degré ce matin. Bon début de courte semaine après ce congé de l'Action de grâce. Maintenant, 1989, une chanson qui évoque la solitude, le temps qui passe, le besoin de partir et les souvenirs qui reviennent hanter le marcheur dans la nuit. Ça fait un peu nostalgique, ça fait un peu automne, ça fait un peu mois de novembre qui s'en vient avec les feuilles qui décollent, vous trouvez pas? Voici Richard Seguin, Et tu marches.

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0: fait le pont avec les informations.
1: Oui, c'est bien dit. Merci beaucoup, Michel.
0: Je suis désolé.
1: Oui, coup de théâtre dans le dossier du pont Snowball à Tracadie. Malgré les promesses faites cet été à l'idée que le pont qui fait l'objet de réparations urgentes allait rouvrir le mois prochain, il semble bien que ce ne sera pas le cas. Le député de Tracadie-Shylock, Keith Chiasson, en a fait l'annonce sur sa page Facebook ce matin. Monsieur Chiasson blâme le ministère des Transports et de l'Infrastructure qui, selon lui, a sous-estimé la complexité des travaux ainsi que le temps nécessaire pour les réaliser. De plus, l'arrivée du temps froid empêche maintenant le coulage du béton dans des conditions adéquates. Même si certains travaux se poursuivront cet hiver, tout indique, selon le député Chiasson, que certaines coulées de béton devront attendre le printemps lorsque les températures le permettront. C'est demain qu'a lieu un exercice d'évacuation en cas d'onde de tempête à Le Goulet. L'exercice vise à préparer la communauté et à renforcer la résilience locale. Il s'inscrit dans le cadre d'une étude menée par le Conseil national de recherche Canada. Elle bénéficie du soutien du gouvernement du Nouveau-Brunswick, de la municipalité de Chipagan et du groupe de recherche Valores. Les résultats de cet objectif seront intégrés dans le plan des mesures d'urgence pour la municipalité de Chipagan, selon une publication de Valores. Les firmes Black Point Industries et Black Point Canadian Strategic Holdings annoncent avoir entrepris des démarches judiciaires relativement aux différends qui les opposent à l'administration portuaire de Belledune et à son président-directeur général, Denis Caron. Cette décision fait suite à plusieurs mois de discussions, de négociations et de représentations entourant l'implantation d'un important complexe industriel canadien dans le secteur de la défense et des minéraux stratégiques à Belledune. Après plusieurs mois de négociations et de représentations ayant amené Black Point à mobiliser d'importantes ressources financières, industrielles et professionnelles, l'administration portuaire de Belledune a brusquement mis fin au processus sans fournir d'explications permettant de comprendre ou de justifier un tel revirement. Selon Black Point, cette décision inattendue survenue alors que les discussions entourant la finalisation des ententes étaient à un stade avancé, soulève de sérieuses questions quant à la transparence, à la bonne foi et à la conduite des négociations. Black Point a retenu les services de Maître Basile Chiasson pour les représenter. La GRC du Nouveau-Brunswick a mis fin à son message en alerte il y a quelques minutes. C'était pour aviser les résidents de la Première Nation de Sipoktouk, près de Richibouctou, de demeurer à l'intérieur de leur résidence. On recherchait un individu armé. L'alerte vient d'être levée par la GRC du Nouveau-Brunswick. Un vol international à destination des Pays-Bas a été dérouté vers Terre-Neuve-et-Labrador tôt hier matin. United Airlines a dit que le vol UA-946 reliant Washington à Amsterdam a été dérouté vers l'aéroport international de St. John's en raison d'un problème de moteur. La compagnie précise que l'avion a atterri en toute sécurité et que les passagers ont pu débarquer normalement. Le Boeing 767 transportait 122 passagers et 9 membres d'équipage. La compagnie aérienne ajoute qu'elle a organisé l'hébergement des passagers à l'hôtel pour la nuit et qu'elle envoie un autre avion pour les emmener à Amsterdam. L'aéroport international de St. John's et les services d'urgence locaux n'ont pas commenté l'incident. Et sur la scène internationale, il y a le pape Léon XIV qui sera hospitalisé aujourd'hui pour une intervention chirurgicale visant à retirer un nodule pulmonaire. Le Vatican a annulé toutes les audiences du pape jusqu'au 20 octobre, prévoyant une semaine de convalescence. C'est le souverain pontife lui-même qui a révélé la nouvelle dimanche lors de sa prière de midi, une transparence jugée inhabituelle. Il s'agit du premier événement médical majeur de son pontificat de 17 mois. Et les dirigeants des Témoins de Jéhovah ont récemment annoncé un assouplissement historique. Les fidèles peuvent décider d'accepter des composantes du sang, notamment lors d'une intervention médicale, sans risque d'être excommuniés. Dans un communiqué publié le 18 septembre, le Collège central des Témoins de Jéhovah a affirmé que d'accepter ou non les 4 principaux composants du sang, globules rouges, globules blancs, plasma et plaquettes, est un choix individuel. Au sport, victoire de Milwaukee sur les Dodgers de Los Angeles. Au baseball, 7-4. Les Brewers mènent cette série de championnat de la Ligue nationale, 2-0. Hier, c'était l'ouverture de la série de championnat de la Ligue américaine entre Cleveland et Tampa Bay. Victoire des Guardians, 7-3 sur les Rays. Et au hockey, les Sénateurs d'Ottawa l'ont emporté 4-1 sur les Devils du New Jersey. Victoire de Buffalo sur la Floride, 5-3. Et Vegas a subi un revers de 4-2 aux mains du Minnesota.
0: C'est peut-être parce que ma télé est peut-être un petit peu plus grosse à la maison, parce que, mais là, je veux pas arriver avec mes problèmes de vue, là. C'est pas pour ça que je t'en parle, Yvon. Merci pour les infos en passant.
1: Merci.
0: Mais, bon, j'ai pas trop suivi le début de la saison, là, Ligue nationale.
1: Oui.
0: Mais quand je zappais, parce que là, c'est le baseball, puis le baseball, c'est super en série.
1: Oui.
0: Ben, il me semble qu'il y a moins en moins de place sur la glace. C'est-tu qu'ils ont réduit à la glace ou les gens.
1: Je sais pas, mais il y a plus...
0: Les épaulettes des joueurs sont plus larges.
1: Je sais pas, mais il y a plus... Des gens ont dit qu'il y a plus de bagarres. Puis hier, le match Ottawa-New Jersey, il y a eu des coups à la limite. Là, même un que Anthony Manta a eu un 5 minutes là, pour avoir frappé un joueur des Sénateurs dans le dos. Là, c'était pas à peu près. Là. Mais en tout cas,
0: Il y a de moins en moins d'espace.
1: Ouais. 6 pieds, c'est rendu petit maintenant dans la Ligue nationale de hockey.
0: Et Boboy.
1: Ouais.
0: Ah ben, on jouera pas au hockey Ligue nationale. Hein?
1: Ouais. Ouais. Pas tout à fait.
0: Ben, c'est juste à cause de ça, voyons, Yvon.
1: Ben OK, ouais.
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0: Ouais, it's kind of back and it's kind of cold there. En way debout. Ben, nous et Yvon, moi et Yvon, ça va. Hein? On est
1: ben
0: comme.
1: Oui.
0: On est debout, mais sommes-nous vraiment toutes là?
1: Ah!
0: OK, je parle pour moi.
1: Une question existentielle. Ouais, c'est ça. Inclus-moi pas là-dedans, s'il te plaît.
0: Je veux pas te mettre dans ma chaloupe, Yvon, c'est bien correct.
1: Non, pas vraiment.
0: Moins un degré toujours, plus ça va, plus ça descend. Tout à l'heure, on était à zéro, ben faut croire que c'est une journée comme ça. Si la tendance se maintient, Yvon, à 2h cet après-midi, il va faire moins 14.
1: Ah.
0: Quelle bonne nouvelle.
1: Ah. Je jubile.
0: C'est le cas de le dire. Moi, je suis pas toute là. Merci d'être là, Yvon.
1: Merci beaucoup.

0: Sport régional à 8h15. J'ai jamais été aussi à l'heure.
1: Hey, t'en viens bien?
0: Oui. Ben, il est temps.
1: Oui.
0: Sport régional.
1: On va passer un petit peu en revue la fin de semaine dernière, puisque hier, oui, évidemment, c'était congé.
0: Oui.
1: Hockey Junior B, William Marsh a marqué 3 buts pour nier le Poséidon de la péninsule acadienne, une victoire de 5-2 sur les Vitos de Moncton samedi dernier à Caraquet dans le premier match à domicile cette saison pour le Poséidon. Cédric Saint-Pierre et Samuel Ray ont complété le pointage pour l'équipe de la péninsule qui remportait aussi son premier match de la saison après 2 défaites. D'ailleurs, vendredi à Cocagne, les Coyotes de Kent ont vaincu le Poséidon 7-3. Les marqueurs de l'équipe de la péninsule acadienne, Wilfred Olivier Plourde, Kael Bourgoin et Shandon Riopel. Hockey M14 AAA, le Moose du Nord a subi un revers de 8-5 dimanche à Bathurst contre les Scorpions de Moncton. 2 buts et 1 passe pour Brad Tucker. Les autres buts, Brody Robichaud, Jackson Chiasson et Dominique Doucette pour le Moose. Samedi également à Bathurst, match nul de 3-3 entre le Moose et les mêmes Scorpions. Alexandre Lagacé, Brody Robichaud et Alex Morrison ont été les marqueurs de l'équipe du Nord. M13 AAA maintenant, le Moose a compilé un dossier d'un gain et un revers en fin de semaine dernière. Dimanche, les Lynx de Moncton ont emporté 5-2. Sur le Moose, les marqueurs Frédéric Baudin et Tucker Mann pour l'équipe du Nord. Samedi, belle victoire du Moose sur les Bulls du Nord-Ouest, 8-4. 2 buts et 2 passes pour Tucker Mann. 2 buts et 1 passe pour Julien Mallet. Les autres marqueurs, Alex Lévesque, Lucas Poirier, Christopher Wade et Blake Craswell, a mentionné également 3 passes pour Frédéric Baudin. Hockey Junior A, vendredi dernier à Amherst, en Nouvelle-Écosse, un but de Carter Bromley en prolongation a donné au Lightning de Chaleur une victoire de 7-6 contre les Ramblers. Malcolm Dumont, 2 buts et 3 passes pour Chaleur. Isaiah Rogerson, 2 buts. Chase Kerr et Jack Hain ont complété la marque.
0: Ouais, j'ai bien hâte de voir aussi, là, il y a le festival des tournois de volleyball qui s'en
1: ouais,
0: fait, là,
1: oui,
0: ça va
1: oui.
0: démarrer, là, tout
1: oui.
0: ce qui s'appelle VNB,
1: oui.
0: différentes catégories, ouais, garçons et filles.
1: Ouais.
0: Bon, j'ai vu passer, là, il y a des tournois qui s'en viennent, là.
1: Exactement.
0: La saison VNB va commencer bientôt, donc
1: ouais.
0: on va souhaiter bonne saison à tout le monde.
1: Ben,
0: aussi, les jeux régionaux, je pense que le badminton, ça s'en vient.
1: Ben, c'est ça,
0: on
1: va en parler demain, justement,
0: ah,
1: au sport régional.
0: J'ai hâte de voir aussi l'impact de ce qui a été voté au niveau des Jeux d'Acadie, là, le fait de ne pas avoir que des athlètes ne pourront pas faire athlétisme en même temps qu'un autre sport.
1: Ouais. On va voir ce que ça va donner.
0: Il y a des différences
1: donner.
0: Hein, entre oui. certaines régions du Nouveau-Brunswick et on peut,
1: ouais.
0: on peut croire qu'on peut deviner que ça ne fait pas le bonheur de tout le monde aussi, là,
1: exactement.
0: Ce genre de décision qui a été prise en groupe.
1: Oui, tout à fait. On va voir ce qui va se passer de ce côté-là.
0: Ouais. Merci, Yvon.
1: Merci.

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partie. Ce soir et cette nuit, pluie après minuit, minimum de plus 1. Demain, mercredi, de la pluie de 10 à 15 mm attendus. Allons-nous avoir des surprises pour demain? On verra bien. Maximum de prévu de 10 dans la journée. Dans la nuit de mercredi à jeudi, c'est 60% de probabilité d'averse avec un minimum de plus 1. Jeudi, 30% d'averse avec un maximum de 10 degrés. Il semble qu'on a passé de l'automne à quelque chose de blanc ou des possibilités de quelque chose qu'on n'est peut-être pas prêt mentalement. Bon, on se garde en le dress et on revient dans quelques instants. On parle de pommes.

0: C'est bien correct de se gâter. On se gâte all dress, mais ça dépend encore de quelle façon. Il y a des gens qui sont quand même assez gâtés présentement et bon, on dit globalement, là, je sais pas régionalement comment ça a été, mais les pommiculteurs de la province se réjouissent d'une saison exceptionnelle. La chute de température moyenne la mi-octobre représente peut-être les derniers temps pour d'autocueillette. Ça s'est fait un petit peu partout à travers la province. Globalement, les gens sont au rendez-vous, les sacs sont pleins, les pommes sont grosses. L'an dernier, on avait été, le secteur des pommes avait été assez affecté par la sécheresse qui avait affecté les productions agricoles. Il n'y avait pas juste les pommes qui avaient mangé à la claque, là, y compris les vergers. Plusieurs pommes, y compris celles de plusieurs exploitations, n'avaient pas pu grandir à la grosseur maximale. Mais cette année, le fruit, nous dit-on, est gros comme ça. Et les visiteurs sont aussi au rendez-vous. Et ça, ben, c'est une bonne nouvelle à prendre, n'est-ce pas?
1: Gérard.

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0: 8h51, Monique Aubin se présente en
1: Michel
0: studio.
1: Michel Jacob, bonjour.
0: Mes hommages en ce lundi qu'on pensait être un lundi, mais c'est pas lundi, c'est mardi.
1: C'est ouais.
0: Puis j'étais un petit peu mêlé à matin.
1: C'est correct.
0: Ouais.
1: Ça nous
0: arrive. Là, j'étais
1: tout.
0: Comme l'action de grâce, oui, mais là, ça se déphase un peu. Là, il va y avoir le changement d'heure, plus la récolte de pommes, les pâtes. En tout cas, on est tout mêlé avec ça aujourd'hui. Je
1: c'est
0: sais correct. Même pas où je suis, là.
1: C'est vite, où ce que c'est correct, ça arrive à
0: Yvon
1: tout le monde.
0: Yvon m'a remis dans le droit chemin.
1: Heureusement, Yvon, il est bon pour
0: oui,
1: ça.
0: Oui, Yvon,
1: lui.
0: Merci.
1: Il est bon
0: Yvon.
1: Pour nous enligner. Merci.
0: À l'émission aujourd'hui, Monique, en
1: écoute,
0: ce
1: ça
0: lundi.
1: Va être occupé aujourd'hui. En ce mardi, Mada vous informe. Puis aujourd'hui, c'est Stéphanie Saunier qui va être là pour nous parler des activités de la semaine, des aînés actifs, du modèle MADA, etc. Là, donc, la semaine des aînés, ça s'en vient prochainement là, dans la municipalité régionale de Trégadier. Il y a plein d'activités qui s'en viennent, donc on va en jaser aujourd'hui. Et à midi 20, ça va être notre deuxième chronique avec la diététiste Jeanne Lantaigne. Puis aujourd'hui, on parle du fiber maxing. Si vous savez pas c'est quoi, soyez là, c'est très intéressant. Il y a comme une vague d'influenceurs qui nous poussent à manger des pois pour avoir plus de fibres.
0: Des fibres, ouais.
1: C'est ça.
0: Le plus de fibres
1: le
0: possible,
1: plus de fibres
0: dans,
1: possible
0: ta
1: dans ta nutrition, dans tout. Okay. Mais c'est comme à l'extrême, puis la plupart des gens ont pas besoin d'en manger autant.
0: Okay.
1: C'est là où c'est que ça peut devenir problématique si on pense que les influenceurs ont, tu sais, nous disent qu'est-ce qu'on devrait manger pour optimiser notre vie, mais la plupart des gens ont pas besoin d'être à l'extrême comme ça. Puis ça pourrait causer des problèmes.
0: Ben quand c'est à l'extrême,
1: c'est ça,
0: et moi, je voyais un peu quand on donne la formation en communication, maintenant on doit intégrer la différence entre influenceur, influenceuse et journaliste.
1: C'est ça.
0: Parce qu'il y a des générations, il y a des gens qui sont très actifs sur les réseaux sociaux qui vont tout croire ce que des personnes vont leur dire.
1: Exact.
0: Et certaines tendances. Donc là, il faut maintenant démystifier parce que ben on en est rendu là. Il y a
1: t'sais,
0: des générations.
1: Les règles sont différentes partout au Québec. Les diététistes n'ont pas les mêmes formations que les diététistes ici au Nouveau-Brunswick.
0: Okay.
1: Partout à travers le monde, c'est différent partout.
0: Oui.
1: Ça fait qu'ils n'ont pas. Tu sais, quelqu'un peut se nommer diététiste au Québec, mais ils n'ont pas la formation d'un baccalauréat comme les gens ici. Ils n'ont pas les études, tout ça. Ça fait que faut faire attention qui on suit aussi, qui vont nous influencer côté nutrition, parce que justement ça peut devenir problématique si on embarque dans les fiber maxing, les protein maxing. C'est tout à l'extrême. Puis des gens normaux qui vivent des vies sédentaires n'ont pas besoin d'en manger autant, tu sais.
0: OK, d'accord. Ouais.
1: C'est ça.
0: Puis c'est de voir aussi qui paye qui pour que le
1: c'est
0: produit
1: ça.
0: Passe.
1: Exactement. Puis souvent, c'est ça. Les influenceurs vont parler de certaines choses parce que justement, ils sont payés pour le faire.
0: Ouais.
1: Fait qu'ils vont aller à l'extrême parce qu'ils veulent vendre, tu sais.
0: Des gens de porte-parole.
1: Exactement.
0: Merci, Monique.
1: Un plaisir.
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Ben non, je vous ne vous ai pas oublié après ce beau long week-end. Comment ça va? J'espère que vous avez passé une belle longue fin de semaine de l'Action de grâce. Écoutez, j'ai fait les choses typiques de l'Hearty Weekend de l'Action de grâce. J'ai été cueillir des pommes, j'ai passé du temps en famille, puis j'ai peut-être un petit peu trop mangé. Mais c'est correct, on se reprend aujourd'hui. Bon mardi, 13 octobre, la mi du mois qui approche quand même assez rapidement. Le gel ce matin, les températures se font un peu plus fraîches. C'est le sweater weather qui s'installe de plus en plus. Les détails météo s'amènent à 9h30 dans quelques instants. Un premier arrêt avec la pensée du jour et en nouveauté, voici Laurie Leblanc et Guylaine Tanguay.

La musique de Gerald L. Hunty sur les ondes du 97.1. La pensée pour ce mardi. La gratitude, c'est apprendre à voir la richesse de ce que l'on possède plutôt que de compter uniquement sur ce qui nous manque. On passe beaucoup de temps à penser à ce qu'on aimerait avoir de plus, qu'on oublie de reconnaître ce qui est déjà là, ce qui rend déjà notre vie belle. D'une personne qui nous fait rire, un geste de gentillesse, un toit au-dessus de notre tête ou simplement le bonheur de pouvoir commencer une nouvelle journée. Être reconnaissant veut pas dire que tout est parfait dans notre vie, mais plutôt qu'au milieu de défis, de choses qui sont peut-être moins plaisantes. Il existe encore des belles choses qu'on peut apprécier. Donc aujourd'hui, prenez donc un petit moment là pour penser à une chose pour laquelle vous êtes reconnaissante. Dites merci pour cette chose-là. Des fois, changer notre regard suffit pour mettre un peu plus de lumière dans notre journée. Puis c'est ce que je vous souhaite aujourd'hui. Donc j'ai beaucoup de gratitude pour le temps que j'ai à passer avec vous autres à chaque jour. Ça me rend énormément heureuse. Puis j'espère que vous voyez ces petits bonheurs-là que vous avez au quotidien.

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5: Les béliers, vous avez envie de faire avancer les choses et de ne pas perdre votre temps aujourd'hui. Une occasion pourrait se présenter si vous osez prendre les devants. En amour, laissez tomber un peu votre côté compétitif et prenez le temps d'écouter l'autre. Les taureaux, la patience sera votre meilleur allié. Une situation qui semblait compliquée pourrait commencer à se régler tranquillement. Côté finance, une bonne décision vaut mieux qu'un achat impulsif. En amour, un petit geste attentionné pourrait faire toute la différence. Les Gémeaux, votre esprit est vif et vos idées ne manquent pas. Une conversation pourrait vous rapporter une information intéressante ou vous donner une envie d'essayer quelque chose de nouveau. En amour, votre humour et votre spontanéité seront vos meilleurs atouts. Pour les cancers, aujourd'hui, vous pourriez ressentir le besoin de vous recentrer sur vous-même. Ne vous sentez pas coupable de dire non lorsque vous avez besoin de repos. Une personne proche pourrait vous surprendre par sa gentillesse. Lion, vous pourriez être au centre de l'attention sans même le chercher. Votre enthousiasme donnera de l'énergie aux gens autour de vous. Au travail, n'hésitez pas à partager vos idées. En amour, un peu d'audace pourrait raviver la flamme. Les Vierges, vous avez envie de tout ce que tout soit bien fait, mais rappelez-vous que vous n'avez pas à tout porter sur vos épaules. Une aide inattendue pourrait vous simplifier la journée. En amour, essayez de moins analyser et de profiter davantage du moment présent. Balance, les échanges seront favorisés et une discussion pourrait vous aider à trouver votre équilibre. Si une situation vous préoccupe, exprimez-vous avec douceur plutôt que de garder vos émotions pour vous. Célibataire, une rencontre intéressante pourrait commencer par une conversation toute simple. Scorpion, votre détermination est forte et vous pourriez enfin voir comment franchir une étape importante. Gardez toutefois quelques projets pour vous jusqu'à ce qu'ils soient bien avancés. En amour, la sincérité vous rapprochera de la personne qui compte vraiment. Sagittaire, vous avez besoin de légèreté, d'un peu de nouveauté. Une invitation ou une idée spontanée pourrait mettre du soleil dans votre journée. C'est le bon moment pour sortir de votre routine, même avec un petit changement. Capricorne, votre sens des responsabilités vous aide à avancer, mais attention de ne pas oublier vos propres besoins. Une bonne nouvelle concernant un projet pourrait vous redonner de la motivation. En amour, montrez vos sentiments plutôt que de croire que l'autre les devine. Les Verseaux, votre originalité sera votre force aujourd'hui. Vous pourriez trouver une solution différente à un problème qui traîne depuis quelque temps. Sur le plan social, une personne pourrait vous inspirer ou vous faire découvrir une nouvelle perspective. Et finalement, les poissons, votre sensibilité vous permet de comprendre les autres, mais ne laissez pas leurs émotions prendre toute la place. Accordez-vous un moment de calme pour refaire le plein d'énergie. En amour, une parole tendre ou un rapprochement sincère pourrait illuminer votre journée.

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2: Température de plus 3 degrés ce matin sur la péninsule acadienne. Profitez du soleil pendant qu'il est là parce que ça va s'ennuager. On prévoit un maximum de 7 degrés, un refroidissement éolien de moins 5, ça c'était plus tôt là. On prévoit de la pluie également après minuit, minimum de plus 1. Demain, de la pluie, 10 à 15 mm, maximum de 10, minimum de plus 1. Jeudi, des nuages, 30 % de probabilité d'averse, maximum de 10. Puis je m'arrête là parce qu'après, on... le mot neige dans la météo. Puis vous savez, je suis pas prête pour ça. Je ne suis pas prête pour ça. Mais vous, est-ce que vous êtes prêts à souligner les anniversaires du jour? Ça s'en vient dans les prochaines minutes. Restez là.

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0: Ça sonne déjà, c'est le temps de célébrer les anniversaires pour ce 13 octobre, 506-336-9797 pour partager vos souhaits sur nos ondes. J'ai un beau 5 minutes pour prendre vos appels et ça part tout de suite les vœux d'anniversaire. Bonjour! Bon, il n'y a personne déjà sur la ligne, ils ont raccroché, on va passer à l'autre ligne. Les souhaits d'anniversaire, bonjour!
1: Oui, je voudrais souhaiter bonne fête à Denis Guillaume qui va célébrer sa fête aujourd'hui de la part de son ami Robert. Puis je voudrais souhaiter bonne fête à Réal Le Breton qui va célébrer sa fête aujourd'hui de la part de son ami Robert. En même temps, j'aimerais bien une bonne journée, une bonne semaine.
0: Merci, bonne semaine Robert.
1: Bye.
0: Bye bye. Les souhaits d'anniversaire, bonjour.
2: Oui, bonjour. Moi, je voulais souhaiter bonne fête à mon frère, Fabien McCartland de Saint-Irénée, qui fait ses 56 ans aujourd'hui. Je lui souhaite qu'il passe une très belle journée, puis je l'aime beaucoup, qu'il passe une très belle journée aujourd'hui. C'est d'abord de sa sœur Linda, puis Denis Thibodeau de Paul-André.
0: Parfait. Bonne journée.
2: Merci.
0: Toi. Plaisir. Merci. Bye-bye. Les souhaits d'anniversaire. Bonjour.
3: Bonjour. Ce serait pour souhaiter bonne fête à Marie-Pierre Poirier. Elle travaille sur CL Como. Ça fait un souhait un joyeux anniversaire de la part de Gaétan et Anne.
0: Excellent. Bonne journée à vous.
3: Merci.
0: Bye-bye. Bonne fête à Clarence Brideau de Lozier Settlement pour ses 86 ans. C'est de la part de votre conjointe Carole McGrath, de votre beau-fils Joël Basque. On vous souhaite de passer une belle journée de fête. Les souhaits d'anniversaire. Bonjour.
4: Oui, je voudrais souhaiter bonne fête à Sylvie Fournier pour hier le 12 de la part de Roselyne Comeau et Hélène Comeau.
0: Parfait, bonne journée.
4: OK, merci.
0: Ça fait plaisir. Les vœux d'anniversaire, bonjour.
5: Bonjour, vous avez des bonnes fêtes à Claudine Thibodeau, là. Et soit une avant aujourd'hui, j'ai accueilli une journée par ma petite femme. Puis, je vais dire bonnes fêtes à... C'est tout, OK?
0: OK, bye. Bonne journée, bye-bye. Bonne fête, Claudine, passe une belle journée. On t'aime beaucoup. Les vœux d'anniversaire, bonjour.
6: Oui, j'ai souhaité bonne fête à Clarence Brideau de Lozier cette semaine, d'abord dans le mari Richard qui l'aime bien. Bonne journée, Clarence. Attention à toi.
0: Bonne journée à vous aussi. Bye-bye. Les souhaits d'anniversaire. Bonjour.
7: Oui, ça serait vous souhaiter bonne fête à Monique Saunier, c'est la fille d'Édouard Saunier, pour dimanche, c'est de la part de sa tante Madeleine.
0: Parfait. Bonne journée.
7: Bonjour.
0: Voilà. Les souhaits d'anniversaire. Bonjour.
8: Oui, bonjour, je voulais souhaiter bonne fête à Fabien McCartland de Saint-Éric, demander des benoîtres de Saint-Éric.
0: Excellent, bonne journée.
8: Bonne journée, Monique.
0: Merci, bye-bye. Les vœux d'anniversaire, allez-y.
9: Oui, bonjour, j'aimerais souhaiter une bonne fête à Ashley L. Wilson de Miss Cook, qui célèbre son anniversaire aujourd'hui, un gros 18 ans. Bonne fête, ma puce. On t'aime beaucoup. On est fiers de toi. Continue ton beau travail de grand-maman. Puis j'aimerais souhaiter bonne fête à mon frère aujourd'hui, Elfège Lantaigne, qui célèbre son anniversaire. Merci beaucoup et bonne journée.
0: Bonne journée à vous aussi. Les souhaits d'anniversaire. Bonjour.
10: Bonjour. On voudrait dire bonne fête à Terry Fournier puis à Tommy Cotlin. C'est de la part de Sœur Saint-Pierre de toute la famille.
0: Excellent. Bonne journée. Voilà, les vœux d'anniversaire. Bonjour.
11: Oui, on voudrait souhaiter bonne fête à Brian Lacoste, notre garçon. Puis on l'aime beaucoup. Puis en espérant qu'il va passer une bonne journée.
0: Parfait, Simone. Bonne journée.
11: Merci, Monique.
0: Bye-bye. Et bonne fête à Brian. Les souhaits d'anniversaire. Bonjour.
12: Oui, on voudrait souhaiter bonne fête à ma nièce, Huguette Douaran de Brenville. Et aussi à Brian Lacoste de Rivière-Portage, la part de Amel et Bruno-Douaran. C'est pas une bonne journée.
0: Excellent, bonne journée.
12: Merci, bye-bye.
0: Plaisir, bye-bye. Et un petit dernier pour aujourd'hui, les souhaits d'anniversaire. Bonjour. Hop, ben, il n'y a personne au bout du fil, donc c'est tout pour les souhaits de fête. Si vous célébrez un anniversaire, toute l'équipe de CKRO, on vous envoie nos plus beaux vœux. On vous souhaite de passer une agréable journée. Profitez-en bien. Dans quelques instants, on s'informe sur les ondes du 97.1.
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2: Voici maintenant vos informations. Au microphone, Yvon Duguay. Coup de théâtre dans le dossier du pont Snowball à Tracadie. Malgré les promesses faites cet été à l'idée que le pont, qui fait l'objet de réparations urgentes, allait rouvrir le mois prochain, il semble bien que ce ne sera pas le cas. Le député de Tracadie, Shaila, Keith Chiasson, a fait l'annonce sur sa page Facebook ce matin. Monsieur Chiasson blâme le ministère des Transports et de l'Infrastructure qui, selon lui, a sous-estimé la complexité des travaux ainsi que le temps nécessaire pour les réaliser. De plus, l'arrivée du temps froid empêche maintenant le coulage du béton dans des conditions adéquates. Même si certains travaux se poursuivront cet hiver, tout indique, selon le député Chiasson, que certaines coulées de béton devront attendre le printemps lorsque les températures le permettront. C'est demain qu'a lieu un exercice d'évacuation en cas d'onde de tempête à Le Goulet. L'exercice vise à préparer la communauté et à renforcer la résilience locale. Il s'inscrit dans le cadre d'une étude menée par le Conseil national de recherche du Canada. Elle bénéficie du soutien du gouvernement du Nouveau-Brunswick, de la municipalité de Chipagan et du groupe de recherche Valores. Les résultats de cet objectif seront intégrés dans le plan des mesures d'urgence pour la municipalité de Chipagan, selon une publication de Valores. Les firmes Blackpoint Industries et Blackpoint Canadian Strategic Holdings annoncent avoir entrepris des démarches judiciaires relativement aux différends qui les opposent à l'administration portuaire de Belle-Dune et à son président-directeur général, Denis Caron. Cette décision fait suite à plusieurs mois de discussions, de négociations et de représentations entourant l'implantation d'un important complexe industriel canadien dans le secteur de la défense et des minéraux stratégiques à Belle-Dune. Les sports dans quelques instants. Séries éliminatoires du baseball majeur dans la série de championnat de la Ligue nationale. Victoire de Milwaukee sur les Dodgers de Los Angeles, 7-4. Les Brewers ont pris les devants 2-0 dans cette série 4-7. C'était le début de la série de championnat de la Ligue américaine hier. Et les Guardians de Cleveland ont emporté 7-3 sur les Rays de Tampa Bay pour prendre les devants 1-0 dans cette série. Match du lundi soir dans la NFL, Josh Allen a totalisé 331 verges et 2 touchés, aidant les Bills de Buffalo à battre les Rams de Los Angeles 37-34 en prolongation. Dans la Ligue nationale de hockey, 3 matchs étaient au programme. Les Sénateurs d'Ottawa ont vaincu les Devils du New Jersey 4-1, victoire de Buffalo sur la Floride 5-3 et le Minnesota a battu Vegas 4-2. C'était votre bulletin de 10 heures.
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Sale barbe avec bout de tape. Il est 10h06, 5 degrés sur la péninsule acadienne. Donc, tranquillement, la température grimpe. Le soleil est toujours de la partie, mais ça devrait s'ennuager le plus tard ce matin. Merci de syntoniser le 97.1. Dans quelques instants, on parle de hamburger. On aura également la chronique Mada vous informe aux alentours de 10h30. Donc, restez de la partie. On s'en va dans la brume avec la trappe.

Voilà, c'était la musique de True Misère avec Sans Dust Suméard sur les ondes du 97,1. Écoutez, suggestion pour vous aussi, si vous ne savez pas quoi manger pour le dîner ou pour le souper, ben je vous suggère peut-être un burger parce qu'aujourd'hui, on célèbre la Journée internationale du hamburger. C'est un classique qu'on aime chacun à notre façon. Tu sais, il y en a qui préfèrent ça, ben simple. Ketchup, moutarde, relish. Il y en a qui vont ajouter du fromage. Il y en a d'autres qui vont pimper ça avec du bacon. Peu importe la combinaison, il y en a qui sont quand même assez originales de ces temps-là. Des fois, ça fait du bien de se gâter avec un bon repas qu'on aime sans se compliquer la vie. Donc, un burger, ça peut faire partie de ça. Donc, aujourd'hui, on célèbre la Journée internationale du burger. Juste comme ça, je vous dis que vous pouvez vous gâter aujourd'hui avec un bon burger.

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1: Allons-y avec les détails météo. Écoutez, la température grimpe tranquillement. Là, on est à 5 degrés. Il y a toujours le soleil. On parle d'un ennuagement, par contre, ce matin, avec un maximum à prévoir de 7 degrés. Ce sera nuageux, de la pluie qui devrait commencer au cours de la nuit, minimum de plus 1. Demain, 10 à 15 mm de pluie, maximum de 10, minimum de plus 1. Et jeudi, des nuages, 30 % de probabilité d'averse, maximum de 10, minimum 0.
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1: MADA vous informe aujourd'hui et j'ai le plaisir de recevoir Stéphanie Saunier de la municipalité régionale de Tracadie. Allô Stéphanie.
2: Salut Monique.
1: C'est tellement le fun quand tu viens me jaser parce que bon, Serge le fait là, une fois par mois puis on fait vraiment le tour de tout ce qu'il y a. Mm-hmm. Mais là aujourd'hui, on se concentre vraiment sur un événement qui est commencé depuis quelques jours déjà. Oui. C'est la semaine des aînés actifs.
2: Exactement. Ouais. Oui, la semaine des aînés actifs, ça fait quand même plusieurs années là à Tracadie qu'on fait ça dans le cadre justement de nos projets MADA, municipalité amie des aînés qu'on est à Tracadie. Donc oui, c'est ça, cette semaine on est en plein dedans, c'est la semaine des aînés actifs. On a plein de belles activités pour nos aînés, notre population de 50 ans et plus. C'est des activités gratuites aussi.
1: Ouais.
2: Ça fait qu'on fait profiter là de nos sorties avec ces gens-là. On espère que tout le monde va y aller. Profitez-en, c'est gratuit, c'est pour vous. Puis c'est super. Il y a plein de belles petites activités.
1: C'est ça. Puis tu sais, de plus en plus, on voit justement les aînés sont actifs.
2: Absolument.
1: Ça bouge, ça du plaisir. Oui, c'est ça. Plus que moi aussi. Tu sais, des fois je vais marcher, je les vois, ils sont partout, ils font du bénévolat.
2: Absolument.
1: Comme heureusement qu'on les a là.
2: Absolument.
1: Puis leur donner une semaine où justement qu'ils ont accès à des conférences, des activités, des ateliers, c'est bien plaisant là.
2: Oui, exactement. Ouais. Puis quand je parle à ces gens-là là, je garde leur calendrier là. Leur horaire est tellement chargé, je me dis, c'est ça que je vais faire là, à ma retraite là. Mais je me dis probablement. Parce que il va falloir que je donne mon bénévole en quelque part parce que je ferai pas de vie là sur mon sofa là.
1: Non, c'est ça. C'est probablement pour ça qu'ils le font aussi, côté social.
2: Exactement.
1: De la chose, se créer un réseau, se faire des amis, voir du monde, c'est bien plaisant là.
2: Oui, vraiment là. Ça fait que les activités là, on commence avec une super belle activité puis elle est populaire.
1: Mm-hmm.
2: Les gens la redemandent à chaque année, c'est le macramé.
1: OK.
2: Je parlais avec ma mère puis ma mère dit ça, "Oh mon dieu, du macramé, je faisais ça quand j'étais jeune avec ma mère."
1: Ouais.
2: Ça.
1: Ça revient à la tendance, là, oui.
2: Ça revient, c'est ça. Puis, tu sais, mon âge, puis même plus jeune que moi, ça commence à être la mode d'avoir des macramés à la maison, des supports de mur, des décorations sur le mur, tout ça. Ça fait que, on commence aujourd'hui, on a notre atelier de macramé qui est cet après-midi à 13h. On prend encore, il nous reste encore quelques places de libre.
1: Parce que j'imagine que tout est fourni, là. T'arrives là, puis tu fais ton... Okay.
2: Exact. On amène notre corps, c'est tout. On va au marché. Louise est là, elle va vous accueillir avec l'atelier. Puis aujourd'hui, l'atelier de macramé, c'est un mini support pour plantes.
1: Ah, c'est fun! OK.
2: Ouais, c'est ça. Fait, on essaie aussi de diversifier là, à chaque fois qu'on fait du macramé. Des fois, ça va être quelque chose pour le mur. Des fois, ça va être pour les plantes, des choses comme ça.
1: Puis ça aussi, il y a comme un engouement avec les plantes. Puis ça, là, je vois tellement de monde qui en a, puis qui aime ça.
2: Non, c'est ça. Puis c'est ça encore là, mais tu sais, c'est gratuit. Fait que tu vas là, puis tu as une belle après-midi entouré d'autres gens qui...
1: Puis tu sors de là avec quelque chose que tu as fait.
2: C'est
1: valorisant.

0: ça?
1: Oui, non, vraiment, là, les gens aiment beaucoup ça. Comme je te dis, ils leur demandent à chaque année. Ça, c'est une activité que les gens aiment beaucoup. Demain, c'est une pièce de théâtre offerte par le Théâtre des Alentours. Encore là, gratuit. Les gens n'ont pas besoin de s'inscrire à l'avance. Ça va être à la salle J. Armand Lavoie, l'amphithéâtre de la polyvalente W.A. Lauzier. Puis ça, c'est à partir de 18 heures. Une pièce de théâtre, justement, du Théâtre des Alentours. La pièce s'intitule « Conseil de famille ». Je ne l'ai pas vue. J'ai hâte d'aller la voir. Je vais être là aussi. Puis, ça dit que, il va y avoir du mystère et surtout beaucoup de rire qui va vous attendre. Donc, j'ai hâte de voir. C'est une situation familiale. Il y a un chalet familial que là, il faut le mettre à vendre. Qu'est-ce qu'on fait avec, là? Il y en a qui veulent le vendre, il y en a qui veulent pas le vendre. La mère s'en fout carrément, elle, de la décision que la famille prend. Fait que oui, j'imagine que ça pourrait tourner là, à des petits rires là, dans la.
0: Théâtre des Alentours, ils sont bons. Puis ce qui est intéressant avec eux autres, c'est qu'ils font ça par plaisir. Exact. Là, c'est ça. Oui. Ils font ça parce qu'ils aiment ça.
1: Ah oui,
0: là.
1: Puis tu le vois, tu le vois. Là, j'ai déjà été voir une autre de leurs pièces. C'est une belle comique, troupe. Là. Ouais, c'est vraiment une belle troupe. Donc, ensuite, on continue ça, les ateliers. Jeudi, on a un atelier de peinture avec Monique Brideau. Ça aussi, Monique arrive avec tout est fourni. Les gens arrivent, s'installent là, puis ressortent encore là avec un produit fini.
0: Okay.
1: Donc, ils ressortent avec leur peinture. C'est gratuit. Il reste quelques places disponibles. Je pense que Louise m'a mentionné peut-être 6 places.
0: OK,
1: seulement.
0: Faites vite.
1: Donc, faites vite. C'est gratuit. Vous pouvez appeler à la municipalité régionale de Tracadie pour s'inscrire. C'est au marché aussi à 13 heures. Donc, ça, c'est un atelier qui a lieu jeudi.
0: OK.
1: Donc, ensuite, jeudi soir, encore là, au marché Centre-Ville, encore là, gratuit, une super de belle soirée. C'est la soirée Culture Gourmandise qu'on fait déjà 2-3 ans, probablement déjà. Cette soirée-là, c'est vraiment juste une soirée sociale, amicale. Les gens viennent au marché. Il y a un petit coin pour s'asseoir, manger, il va avoir un léger goûter. La soirée est animée par Samuel Gauvin, qui va être au piano. Donc, ça va être une super soirée, calme, relax. Les gens peuvent jaser, rire. Puis aussi, l'autre section du marché, les gens vont pouvoir exposer, les artistes aînés peuvent exposer leurs produits ou on a différents artistes aînés qui vont être là avec leurs produits. Donc, on a des peintres, on a des sculpteurs, des choses comme ça. Fait que les gens vont pouvoir aller jaser avec eux autres, voir leurs produits, puis parler, c'est ça, de leur
0: création.
1: Encore
0: là, il y a du talent, là, à aller voir les choses qui sont
1: faites,
0: là.
1: On les connaît pas toutes.
0: Non, c'est ça.
1: Quand on voit, là, c'est pas tout le monde qui est prêt non plus, qui est à l'aise à exposer ce qu'ils font. Mais quand on les découvre, là, c'est super.
0: C'est ça, tu sais, des fois, on fait ça par plaisir parce que maintenant, on a du temps puis on pense que c'est un hobby qui est le fun. Mais quand on voit ce qui est fait, on est comme, ben voyons donc, t'aurais dû sortir ça avant, tu sais, c'est ça.
1: C'est ça, ça. Puis, donc, c'est ça, notre soirée sur Culture Gourmandise. Ça commence à 18 heures. Tu sais, c'est un petit 2 heures, 18 heures à 19 heures à peu près, 18 à 20 heures.
0: OK.
1: Donc, venez jaser, c'est gratuit. On va boire un petit verre de vin. Sinon, on a des bouteilles d'eau. On a, comme je vous dis, un petit goûter qui est là disponible aussi. Des petites sucreries là, de saveur de Michel aussi qui vont être là.
0: Ah, t'as dit le bon mot. Je peux y aller, moi aussi.
1: Donc, super belle soirée.
0: OK, profitez-en. Écoute, c'est tellement le fun d'avoir accès à des soirées comme ça où on mixe justement la culture, la socialisation, tu sais, puis on met en avant-plan les talents d'ici qu'on connaît peut-être pas. C'est des découvertes vraiment incroyables. Là.
1: Exactement. Des belles découvertes qu'on fait à chaque année. On essaie de diversifier aussi les artistes qu'on va chercher. Donc, on a encore des nouveaux cette année, fait qu'on a hâte de les faire découvrir, puis eux autres aussi, on a hâte de partager leur création avec...
0: J'imagine, puis je vois qu'il y a de l'aquaforme, là, tous les jours.
1: Oui, c'est ça, fait que l'aquaforme, elle est là tout le temps, sauf que cette semaine, elle est gratuite.
0: Gratuite.
1: Oui.
0: Donc, s'il y a du monde qui veut l'essayer, c'est peut-être le temps, là.
1: Oui, Exactement, voir si vous aimez ça. Mm-hmm. C'est une activité très populaire. Ils ont parfois jusqu'à 70.
0: Wow, OK, c'est du monde.
1: Les gens aiment ça, beaucoup. Puis, je voudrais mentionner aussi, normalement, à la Semaine des aînés, on aurait eu le Salon des aînés
0: oui.
1: aussi.
0: Mm-hmm.
1: Mais le Salon des aînés, on a décidé de le reporter au printemps prochain, en 2027. Parce qu'on s'est aperçu que l'engouement était peut-être moins là en octobre. Puis, à regarder qu'est-ce qui se passait autour de ces dates-là, là, on s'est aperçu, OK, il y a pas mal d'affaires dans la péninsule.
0: Il n'y a pas beaucoup de choses, OK.
1: Ouais. Ça fait que là, on s'est dit, OK, c'est peut-être là la raison. Mm-hmm. Là, il y a beaucoup de choses qui se passent dans la péninsule dans le mois d'octobre. Donc, on a pris la décision d'attendre pour la semaine intergénérationnelle qui devrait avoir lieu là, au mois de première semaine de juin.
0: Okay.
1: Donc, ça devrait être là qu'on va faire le Salon des aînés. C'est notre deuxième édition. Ouais. La première avait été l'année passée. Mm-hmm. Ça s'est super bien déroulé. On avait au-dessus de 40 organismes tout autour du gymnase de la Pointe-Galante. Mm-hmm. Puis, on avait des super beaux conférenciers et tout ça. Donc, oui, on va mettre notre effort là pour le printemps prochain pour refaire ce beau salon-là.
0: Restez à l'affût. Puis, l'horaire des activités de la semaine est sur la page de la municipalité.
1: Absolument.
0: Vous avez vos événements aussi. Là,
1: oui,
0: il y a la page événements Tracadie.
1: On partage toutes les activités qui mm-hmm. se passent à la municipalité, se passent là-dessus. On a aussi le site web de la municipalité. N'hésitez pas à aller faire un tour là-dessus. Puis aussi notre page Facebook de Municipalité régionale de Tracadie.
0: Exactement. Puis là, on sait, on parle à des aînés. Il y en a peut-être qui n'ont pas accès aux réseaux sociaux, mm-hmm. etc. Mais si vous avez des aînés dans votre famille, allez leur parler de ces activités-là.
1: Absolument.
0: Dites-leur qu'il y a ces choses-là qui se passent.
1: Partagez cette information-là parce que justement, c'est gratuit. Donc, c'est pour vous. Profitez-en. Tu sais, oubliez pas aussi à la municipalité, on a des super belles, beaux sentiers de mm-hmm. marche. On a le sentier illuminé qui s'en vient aussi
0: oui.
1: prochainement. Qui est une super belle activité.
0: Il y a l'arboretum maintenant.
1: L'arboretum,
0: ouais.
1: exactement. On vient de faire une sortie là, pour la semaine du mieux-être, la
0: okay,
1: semaine
0: oui.
1: passée. On a eu au-dessus de 150
0: wow.
1: jeunes des écoles qui sont
0: je peux encore aller, là, je vais aller faire un tour.
1: Super beau, super beau. Puis éducatif aussi,
0: oui,
1: côté
0: c'est
1: des
0: ça.
1: Enfants. Là,
0: mm-hmm.
1: Ça fait que... Ouais, il y a beaucoup d'informations là, sur les arbres, ces choses-là.
0: Allez-y, c'est le temps. Je suis allée au sentier McLaughlin la semaine passée.
1: Ouais.
0: C'est beau, c'est un ici de l'année.
1: C'est
0: là.
1: Les couleurs, c'est super.
0: On est chanceux, puis vous avez une belle collaboration justement avec MADA.
1: Oui.
0: Tu sais, quand même, ces activités-là, c'est organisé avec ça.
1: Exactement, on a vraiment un beau comité. Puis cette année, ce qu'on fait, on a changé un petit peu la fonction qu'on fait nos réunions. Avant, on faisait toujours ça à la même place.
0: Mm-hmm.
1: Cette année, qu'est-ce qu'on fait? Ben, qu'est-ce que Théo fait?
0: Oui.
1: C'est vraiment Théo
0: oui.
1: qui est plus le coordinateur de MADA. Mais Théo, cette année, avec les membres du MADA, ont décidé de se déplacer. Donc, à chaque réunion, ils font à un différent club d'âge d'or de
0: okay.
1: notre région. Donc, de un, ça fait promener les membres, mm-hmm. découvrir qu'est-ce qui se passe dans les autres clubs d'âge d'or. Puis aussi, ça laisse chance de s'assurer qu'il y a un représentant de chaque club qui peut participer aux réunions MADA. Donc,
0: c'est merveilleux. Puis quand je regarde, bien, les clubs d'âge d'or, là, ça bouge, eux autres.
1: Ils ont des moyens calendriers.
0: Hey, c'est incroyable. Je suis comme, ben voyons donc, ils sont plus actifs que...
1: On s'ennuiera pas, là, plus tard.
0: Non, c'est ça que je me dis. S'il y a du monde pour prendre la relève, là, on va pas s'ennuyer. Mais moi, aller danser jeudi, vendredi, samedi,
1: exact.
0: Là,
1: exact.
0: Ça va être bien plaisant. Ben merci,
1: oui,
0: Stéphanie.
1: Ça me fait plaisir.
0: On va continuer de vous en parler toute la semaine là, de ces mm-hmm. activités-là. Question de vous tenir au courant de qu'est-ce qui se passe. Semaine des aînés actifs, profitez-en.
1: Oui. Profitez-en, certains.
0: C'est gratuit.
1: Oui.
0: Je te souhaite une belle journée.
1: Merci, toi aussi.
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11h, bienvenue à la troisième heure de l'émission. Ça fait du bien. L'avant-midi tire tranquillement à sa fin. 6 degrés en moyenne sur la péninsule acadienne et j'espère que ça va bien chez vous. Un petit mardi qui ressemble peut-être à lundi pour certains. On reprend tranquillement la routine. Je vous reviens aux alentours d'11h20 avec la capsule Bon Appétit. Si vous l'avez manqué plus tôt en musique, voici Johnny Arsenault avec Abigail.

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3: Météo, ben le soleil est encore de la partie. On est à 6 degrés. On prévoit 7 comme maximum aujourd'hui avec un temps généralement nuageux. Écoutez, si le soleil veut rester, on va le prendre. La pluie devrait commencer vers minuit la nuit prochaine avec un minimum à prévoir de plus 2. On prévoit là, 2 à 4 mm de pluie. Demain, 10 à 15 mm de pluie. Maximum de 10, minimum de plus 1. Jeudi, des nuages, 30 % de probabilité d'averse. Maximum de 10, minimum 0. Vendredi, des nuages, maximum de 6. Minimum de plus 3. Ça va être comme ça, là, pas mal toute la semaine, du temps nuageux, pluvieux. C'est une semaine à sortir les parapluies, les imperméables, puis possiblement les bottes de caoutchouc.

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1: Ça tombe bien que la chronique qui fait du bien d'aujourd'hui tombe sur dire merci plus souvent. On va chercher ce qui manque à notre vie, mais aujourd'hui, j'aimerais qu'on essaye de garder ce qui est déjà là, puis être reconnaissant pour ça. Une personne qui nous aime, un bon café, une maison, un toit sur notre tête, une chanson qui va nous faire sourire, un bon repas chaud, une journée qui est peut-être plus tranquille. La gratitude ne fait pas disparaître les problèmes, au contraire. Les problèmes demeurent là, mais elle peut nous aider à remarquer les petites bonnes choses qu'on oublie parfois de voir, ces choses-là qui, en bout de ligne, nous font du bien. Donc, ce soir, avant de finir votre journée, pensez à trois choses pour lesquelles vous êtes reconnaissant. Pas besoin d'être des grandes choses, parce que des fois, le bonheur se cache dans les bonheurs les plus simples. Puis déjà, moi, aujourd'hui, je peux donner trois choses pour lesquelles j'ai de la gratitude pour une nouvelle journée, j'ai de la gratitude pour mon travail que j'aime, la chance d'être là avec vous au quotidien, c'est merveilleux. Puis la gratitude pour mon siège chauffant dans ma voiture parce que c'est un petit peu frette ce matin. Donc, pas besoin de grand-chose pour être reconnaissant. La gratitude se retrouve justement dans les petits bonheurs de la vie, dans les petites choses qui vous font sourire. Puis, bien souvent, on passe à côté de ces choses-là. Donc, aujourd'hui, je vous invite à vous arrêter puis nommer juste trois choses comme ça pour lesquelles vous êtes reconnaissant. En même temps, ça me rappelle la question de la semaine. Vous pouvez aller y répondre. C'est ça aussi. Dites-nous quelque chose pour lequel vous avez de la gratitude. Et vendredi, on va en jaser. Ben, en fait, Juliane et Michel vont en jaser. Et vous pourriez gagner deux laissez-passer au cinéma Péninsule. 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

Il est 11h48 minutes. On s'en va vers les infos de midi. Soyez à l'écoute, midi 20, notre nouvelle chronique avec la diététiste Jeanne Lantaigne. Et aujourd'hui, avec Jeanne, on va parler de fiber maxing, un terme anglophone qu'on entend peut-être pas mal de ces temps ici. On fait en max tout, les protéines, les fibres, plein de choses. Elle va nous expliquer c'est quoi et pourquoi ça pourrait être néfaste pour certaines personnes. Donc, restez de la partie. On aura également notre concours. Ça fait du bien quand? Au début de la prochaine heure. En musique, voici Annie Villeneuve avec Enivrée.

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4: Voici maintenant vos informations au microphone Yvon Duguay. Coup de théâtre dans le dossier du pont Snowball à Tracadie. Malgré les promesses faites cet été à l'idée que le pont, qui fait l'objet de réparations urgentes, allait rouvrir le mois prochain, il semble bien que ce ne sera pas le cas. Le député de Tracadie-Chaïla, Keith Chiasson, en a fait l'annonce sur sa page Facebook ce matin. Monsieur Chiasson blâme le ministère des Transports et de l'Infrastructure qui, selon lui, a sous-estimé la complexité des travaux ainsi que le temps nécessaire pour les réaliser. De plus, l'arrivée du temps froid empêche maintenant le coulage du béton dans des conditions adéquates. Même si certains travaux se poursuivront cet hiver, tout indique, selon le député Chiasson, que certaines coulées de béton devront attendre le printemps lorsque les températures le permettront. C'est demain qu'a lieu un exercice d'évacuation en cas d'onde de tempête à Le Goulet. L'exercice vise à préparer la communauté et à renforcer la résilience locale. Il s'inscrit dans le cadre d'une étude menée par le Conseil national de recherche du Canada. Elle bénéficie du soutien du gouvernement du Nouveau-Brunswick, de la municipalité de Chipagan et du groupe de recherche Valores. Les résultats de cet objectif seront intégrés dans le plan des mesures d'urgence pour la municipalité de Chipagan, selon une publication de Valores. Les firmes Blackpoint Industries et Blackpoint Canadian Strategic Holdings annoncent avoir entrepris des démarches judiciaires relativement aux différends qui les opposent à l'administration portuaire de Belledune et à son président-directeur général, Denis Caron. Cette décision fait suite à plusieurs mois de discussions, de négociations et de représentations entourant l'implantation d'un important complexe industriel canadien dans le secteur de la défense et des minéraux stratégiques à Belledune. La GRC au Nouveau-Brunswick a annulé le message du système en alerte visant le secteur d'Elsipoktouk, mais la police est toujours à la recherche d'un homme en lien avec cet incident. Vers 1h50, des membres du détachement d'Elsipoktouk de la GRC sont intervenus à la suite d'un signalement selon lequel un homme avait été blessé par balle devant une résidence de la rue Ballpark dans la Première Nation d'Elsipoktouk. À leur arrivée, les policiers ont découvert le corps d'un homme décédé. Le groupe des crimes majeurs de la GRC au Nouveau-Brunswick a déterminé que la mort de cet homme était un homicide. Vers 2h35, la GRC au Nouveau-Brunswick a diffusé un message du système en alerte pour aviser les résidents d'Elsipoktouk et des environs de rester à l'intérieur et de verrouiller les portes et aux autres d'éviter le secteur pendant que la police cherchait un homme qu'elle croyait être armé et dangereux. Pour l'instant, on ne dispose d'aucune description de cet homme. Et à 6h15 ce matin, la GRC au Nouveau-Brunswick a envoyé une mise à jour au message en alerte, indiquant que les résidents de la zone peuvent maintenant quitter leur domicile et reprendre leurs activités normales. À l'heure actuelle, la police considère que le grand public n'est plus en danger. Les résidents peuvent s'attendre à une présence policière renforcée dans le secteur pendant que les enquêteurs poursuivent leur enquête. L'ouragan Simon a fait 2 morts et causé des dégâts considérables sur la côte pacifique du Mexique. Affaibli pour devenir une tempête de catégorie 2, il a tout de même abattu des arbres et des poteaux, bloqué des routes et inondé des habitations. La tempête tropicale Rachel a pour sa part causé de graves inondations à Las Vegas cette fin de semaine, où le record de précipitations journalières pour le mois d'octobre a été égalé. Les sports dans quelques instants. Au baseball, 2e match de la série de championnat de la Ligue américaine ce soir entre les Guardians de Cleveland et les Rays à Tampa Bay. Les Guardians ont pris les devants 1-0 hier contre les Rays avec une victoire de 7-3. Dans la Ligue nationale de hockey, New Jersey est à Détroit, la Floride à Columbus, Buffalo à Montréal, Washington en Caroline, Seattle à Philadelphie, Tampa Bay affronte les Rangers à New York. Saint-Louis est à Ottawa. Vancouver fait face aux Islanders de New York. Pittsburgh est à Chicago. Minnesota à Winnipeg. Colorado à Dallas. Vegas à Nashville. Toronto en Utah. Calgary à Anaheim. Edmonton à Los Angeles. Et Boston à San Jose. En match pré-saison au basketball dans la NBA, les Raptors de Toronto accueillent les Knicks de New York. Et rappelons que les Alouettes de Montréal ont réussi la troisième saison parfaite à domicile de leur histoire en déclassant les Rough Riders de la Saskatchewan 44-24 devant une deuxième salle comble consécutive au stade Percival Molson de Montréal hier après-midi. C'était vos nouvelles de midi.
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Et bonheur d'Hubert Cormier, ben votre bonheur se retrouve peut-être dans le fait que vous êtes en train de manger un bon repas. Bon midi, bon appétit si vous êtes à table. Peut-être en profiter pour sortir, prendre un peu d'air fraîche, se ravigoter là, les neurones pour faire finir la journée en beauté. 7 degrés, on a atteint le maximum prévu pour aujourd'hui, puis le soleil est encore là. Ça devrait par contre s'ennuager. Merci de syntoniser le 97,1 dernière heure à passer ensemble. Et c'est le temps pour notre concours « Ça fait du bien quand ». Donc, à vous de terminer la phrase. Ça fait du bien quand on arrive d'un beau long week-end. Ça fait du bien quand on a une pause pour le dîner. Ça fait du bien quand? Vous pourrez terminer la phrase ce matin. Je vais prendre l'appel numéro... On est quelle journée aujourd'hui? Est-ce qu'on peut se rendre à 13? On va essayer. 506-336-9797. Je prends l'appel numéro 13 ce matin.

Eh bien, j'ai réussi à me rendre à l'appel numéro 13. J'aurais même pu continuer. Là, l'appel numéro 13 était Mme Léa Robichaud de la région de Oshaïla. Puis Léa a dit « Ça fait du bien quand le ménage est fait et que je peux enfin relaxer. » J'espère que c'est le temps de relaxer pour vous, Mme Léa. Si vous gagnez, ben, on va vous téléphoner vendredi à gagner un certificat cadeau d'une valeur de 25 $ du magasin chez Bernard Marché Ami, restaurant Frito Express de Leach. On poursuit en musique. Arrêt de l'autre côté avec le sport régional présenté par mon collègue Yvon Duguay.

Au hockey junior B, William Marsh a marqué 3 buts pour mener le Poséidon de la péninsule acadienne à une victoire de 5-2 sur les Vitos de Moncton samedi dernier à Caraquet, dans le premier match à domicile de cette saison pour le Poséidon. Cédric Saint-Pierre et Samuel Ray l'ont complété le pointage pour le Poséidon, qui remportait aussi son premier match de la saison après 2 défaites. D'ailleurs, vendredi à Cocagne, les Coyotes de Kent ont vaincu le Poséidon 7-3. Les marqueurs de l'équipe de la péninsule acadienne ont été Wilfred Olivier Plourde, Kael Bourgoin et Shandon Riopel. Hockey M14 AAA, le Moose du Nord a subi un revers de 8-5 dimanche à Bathurst contre les Scorpions de Moncton. Brad Tucker a réussi 2 buts et 1 passe pour le Moose, les autres buts allant à Brody Robichaud, Jackson Chiasson et Dominique Doucette. Samedi également à Bathurst, le Moose et les Scorpions ont fait match nul 3-3. Alexandre Lagacé, Brody Robichaud et Alex Morrison ont été les marqueurs de l'équipe du Nord. Le Moose du Nord M13 AAA a compilé un dossier d'un gain et un revers en fin de semaine dernière. Dimanche, les Lynx de Moncton ont emporté 5-2 sur le Moose. Les marqueurs du Moose ont été Frédéric Baudin et Tucker Mann. Samedi, belle victoire du Moose sur les Bulls du Nord-Ouest par la marque de 8-4. Tucker Mann, 2 buts et 2 passes. Julien Mallet, 2 buts et 1 passe. Alex Lévesque, Lucas Poirier, Christopher Wade et Blake Craswell ont été les marqueurs du Moose. Frédéric Baudin a fourni 3 passes. Hockey junior A, vendredi dernier à Amherst en Nouvelle-Écosse, un but de Carter Bromley en prolongation a donné au Lightning de Chaleur une victoire de 7-6 contre les Ramblers. Malcolm Dumont a brillé à l'attaque pour Chaleur avec 2 buts et 3 passes, alors que Isaiah Rogerson marquait à 2 reprises. Chase Kerr et Jack Hain ont complété la marque pour le Lightning. C'était votre sport régional.

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2: Midi, 22 minutes et c'est le temps pour notre chronique avec la diététiste Jeanne Lantaigne. Allô, Jeanne?
6: Salut, Monique.
2: Bien contente de jaser avec toi aujourd'hui. Un autre beau sujet, si les gens sont un peu actifs sur les réseaux sociaux, ils ont probablement entendu parler du fiber maxing. Aujourd'hui, on en parle. Tu vas nous expliquer un petit peu c'est quoi, là.
6: Oui, fait que la semaine dernière, on a parlé des protéines.
2: Mm-hmm.
6: Puis là, l'Internet semble avoir comme une nouvelle it girl, là,
2: ouais.
6: Des fibres, là.
2: Oui.
6: Fait que pour ceux qui n'ont peut-être pas la même for you page que moi puis Monique,
2: mm-hmm.
6: Le fiber maxing, c'est le terme qui est utilisé sur les réseaux sociaux pour maximiser vraiment au total là,
2: mm-hmm.
6: son apport en fibres en ajoutant volontairement plus de plantes.
2: Oui. Et comme tu l'as dit, c'est vraiment l'extrême. Bon, on parlait avant d'entrer en onde, tu me disais, OK, la plupart des gens ne consomment pas assez de fibres. Donc, c'est normal de dire qu'on devrait en consommer plus, mais là, c'est l'extrême, puis ça pourrait causer des problèmes, là.
6: Ben, honnêtement, au niveau de la santé publique, c'est sûr que si on essaye de copier qu'est-ce qu'on voit sur les
2: mm-hmm.
6: réseaux sociaux, on va probablement se sentir ballonné.
2: Ouais.
6: Mais si qu'on prend le message, là, comme nous, les diététistes, ça fait des années qu'on supplie les gens
2: mm-hmm.
6: de manger plus de légumineuses, de fruits, de légumes. Fait que, tu sais, si les gens apportent une petite partie de qu'est-ce qu'ils voient sur Internet puis l'incorporent dans leur diète, ça peut être vraiment, vraiment sain.
2: Exactement. Donc, si qu'on parle un peu de chiffres, parce que j'ai trouvé ça très intéressant ce que tu me disais avant d'entrer en onde. Côté, bon, chiffres concernant les fibres, la plupart d'entre nous, on est loin de consommer ce qu'on devrait consommer, là.
6: Exactement. Au Canada, on fait vraiment pitié sur notre consommation quotidienne de fibres. Donc, je vais vous lancer un peu c'est quoi notre situation tout de suite. Donc, premièrement, combien de fibres est-ce qu'on devrait consommer par jour en termes de quantité? Ben, si vous êtes une femme, ils disent qu'on vise environ 25 grammes et si vous êtes un homme, 38 grammes de fibres par jour.
2: OK.
6: La réalité, c'est qu'en moyenne, on consomme environ 15 grammes de fibres par jour, qui est la moitié de ça. Fait qu'on a vraiment du travail à faire, justement, pour ajouter plus de fruits, de légumes, de plantes dans nos diètes pour se rendre au minimum qu'on a de besoin.
2: Donc, si, mettons, qu'on se dit, OK, moi, je veux manger plus de fibres, si on incorpore, disons, un fruit, un légume par repas, est-ce que c'est suffisant ou est-ce qu'on doit voir d'autres façons pour en ajouter?
6: Oui, fait ça, c'est vraiment la bonne piste.
2: Mm-hmm.
6: Ajouter des fruits, des légumes, des grains entiers, par exemple, comme une toast de pain brun, du quinoa, choisir du riz brun, ajouter des framboises, tout ça, c'est des bonnes stratégies pour justement là, atteindre là, le 25 à 38 grammes par jour.
2: Ce que je vois tout de suite sur les réseaux sociaux, c'est les fameux petits pois verts. Là. Est-ce que c'est autant bénéfique que les gens semblent dire, les pois verts, pour optimiser ces fibres?
6: Ah, comme les légumineuses, là, comme les petits pois?
2: Oui. Mm-hmm.
6: Ben, c'est sûr que les légumineuses, les pois chiches, la lentille, les haricots noirs, ça, c'est toutes des sources de protéines qui contiennent des fibres.
2: Okay.
6: Si c'est quelque chose que vous aimez, en ajouter dans vos repas, là, ça va vraiment vous aider à atteindre la cible.
2: Donc là, évidemment, bon, la trend est vraiment le fiber maxing et c'est là où ce que c'est qu'on voit qu'il y a peut-être un manque d'éducation par rapport à ces influenceurs-là qui nous disent qu'on doit en manger à l'extrême. Toi, tu nous dis, bon, mangez ça en plus, ça va être bénéfique pour vous autres, mais cet extrême-là, c'est probablement pas ce que la plupart des gens ont besoin, là.
6: Non, exactement. Puis se rendre à cet extrême-là, ça va être vraiment, vraiment difficile. Puis probablement que vous n'allez pas vous sentir bien.
2: OK. Donc, on fait attention à ce qu'on voit sur les réseaux sociaux. Ça a vraiment été le cas pour la dernière chronique qu'on a faite où ça a été les protéines. On est poussé de tous bords, tous côtés à consommer plus de protéines. Bon, on nous dit qu'on doit le faire, qu'on doit en manger plus, mais cet extrême-là n'est pas nécessairement bénéfique pour tout le monde. Là, c'est la même chose avec les fibres.
6: Exactement. Puis, à la base... Comme les protéines, il y a beaucoup d'aliments sur le marché qui sont enrichis,
2: mm-hmm.
6: qui peuvent être un bon ajout à notre diète. Comme tu sais, par exemple, je prends les sodas Poppy qui ont gagné de la popularité.
2: Oui.
6: Fait que c'est sûr que si c'est des aliments que vous appréciez, ils sont enrichis en fibres, mais c'est pas nécessairement comme les aliments.
2: OK.
6: Parce que, dans le fond, la fibre, là, qu'est-ce que c'est?
2: Mm-hmm.
6: C'est la partie de la plante que notre corps, on n'est pas capable d'absorber puis de digérer.
2: OK.
6: Fait qu'ironiquement, qu'est-ce qu'on n'est pas capable de digérer est à notre avantage.
2: OK.
6: Puis dans les fruits et les légumes, mm-hmm. les grains entiers, on retrouve deux sortes de fibres. Puis ils sont classés selon leur solubilité dans l'eau. Fait qu'on va appeler ça les fibres solubles.
2: Mm-hmm.
6: Puis les fibres insolubles.
2: OK.
6: Puis, ils ont des rôles différents. Fait que les fibres solubles, eux, ils vont former un gel dans l'eau, comme le métamicile, mm-hmm. par exemple. Puis, ils vont aider à la consistance des sels.
2: OK.
6: Comme les pommes, les avocats, les carottes, les graines de chia. Tandis que il y a aussi des fibres qui sont insolubles, qu'eux, ils vont pas être capables de se dissoudre dans l'eau.
2: Mm-hmm.
6: Puis, eux, ils vont plutôt aider à la régularité. Comme le sang, les grains, les fruits, les légumes, les noix. Fait que quand on en ajoute des vrais aliments mm-hmm. à notre diète, ben, on retrouve la panoplie, l'éventail de fibres. Puis ça, ça va vraiment aider à la régularité, à notre microbiote. Fait que c'est pour ça que c'est vraiment important d'en ajouter.
2: C'est ça. Donc, les gens qui ont peut-être des problèmes de constipation, de choses comme ça, c'est là où vient justement le besoin de peut-être revoir sa consommation de fibres, là.
6: Oui, c'est ça. Puis les fibres, on est dans une situation où est-ce qu'en ajouter, c'est bénéfique. Fait qu'on n'a pas besoin de se gêner d'ajouter une portion de fruits ou de légumes. Moi, j'ai jamais chicané personne qui mangeait trop de légumes, là.
2: OK. Donc, puis si tu avais justement, parce que là, bon, on a parlé des légumineuses, de certains fruits, de certains légumes, mais si tu avais vraiment des fruits, des légumes qu'on devrait manger pour optimiser notre consommation en fibres, lesquels est-ce que tu recommanderais?
6: Il y en a qui sont quand même très riches et communs dans notre alimentation, comme par exemple les pommes, là, c'est l'automne, c'est le temps mm-hmm. de cueillir. Dans une pomme, Monique, il y a 4 grammes de fibres.
2: OK.
6: Fait que c'est comme déjà 15 % de notre apport quotidien.
2: OK.
6: Dans deux tranches de pain multigrain, grain mm-hmm. entier, on a 6 grammes de fibres.
2: OK.
6: Fait que, tu sais, juste là, tu vois, ça s'accumule.
2: Oui, donc c'est ça, ça s'accumule quand même assez rapidement. Puis il faut juste des fois y penser un petit peu plus. T'sais?
6: Oui,
2: c'est ça.
6: Puis vous pouvez toujours vous fier aux allégations nutritionnelles,
2: mm-hmm.
6: t'sais, comme les petits mots là, sur l'emballage.
2: Oui.
6: Si ça dit source de fibres, ben ça veut dire qu'il y a 2 grammes, source élevée 4, puis source très élevée, ben c'est 6 grammes ou plus. Fait sur l'emballage, ça nous donne déjà un indice.
2: Donc, à nous de voir, de calculer un petit peu. Des fois, je le sais, ça peut sembler compliqué, mais quand on prend de l'habitude de le faire, après, ça devient seconde nature, là.
6: Exactement.
2: Donc, faites ce travail-là, puis vous allez vous sentir beaucoup mieux. On sent mieux quand on est plus régulier. Tu sais, des fois, il y a des gens qui ne le réalisent pas, mais tu sais, le ballonnement, ces choses comme ça, souvent, c'est parce qu'il manque quelque chose, là.
6: Exactement. Puis, les fibres ne sont pas réservées aux personnes constipées. Tout le monde peut bénéficier d'en manger plus.
2: Exactement. Ben merci beaucoup, Jeanne, pour une autre belle chronique.
6: Plaisir.
2: Bonne journée.
6: Au revoir.
2: Bye-bye.
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5: Bien, on dirait que le soleil n'a pas dit son dernier mot. On parle d'un temps généralement nuageux, mais le soleil est encore là, max de 7. On est à 7 degrés présentement. La pluie devrait commencer vers minuit. On en prévoit un 2 à 4 mm avec un maximum de plus 2. 10 à 15 mm de pluie pour demain. Des vents, là, 20 km/h, rafale 40, sauf 60 dans certains secteurs le long de la côte soufflante du sud-est. Maximum de 10 à prévoir demain, minimum plus 1. Jeudi, des nuages, 30 % de probabilité d'averse, maximum de 10. Minimum de 0. Et pour vendredi, nuageux, maximum de 6, minimum plus 3.

Allons voir les heures démarrer pour aujourd'hui, étant donné qu'on ne les a pas vues plus tôt, donc à Bathurst. La marée est basse depuis 12h17. Elle sera haute en soirée à 18h14. À Caracat, elle est aussi basse. Elle sera haute à 17h48. Dans le coin de Chipagan, la marée est à son plus bas niveau. Elle sera haute ce soir à 18h50. À Tracadie, la marée est basse depuis une quinzaine de minutes. Elle sera haute à 19h13. Dans la région de Neguac, la marée sera basse à 13h16. Et à Chatham, elle sera basse cet après-midi à 14h34.

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0: On est une petite affaire en retard, mais elle est là, Céline, puis on va faire notre petit jeu.
1: J'espère que je suis meilleure que.
0: Tu sais comment ça marche?
1: La dernière fois.
0: C'est ça, le monde qui. La minute, la tourne a décollé, elle n'est pas censée. Je l'aurais probablement pas besoin, là, mais un mot, une chanson, puis j'ai un mot, on vous chante soit une chanson avec le mot dedans ou on dit le titre.
1: La dernière fois, j'ai fait 0 points.
0: La dernière fois, t'as fait 0 points.
1: Oui.
0: OK. Ben, on est à égalité, moi puis Julianne. Là,
1: oh!
0: C'est 7-7. Mais l'année passée,
1: la dernière fois, la radio,
0: là,
1: elle a dit qu'elle avait une drôle de mots qui avait été. Puis après ça, elle a entendu une chanson avec ce mot-là.
0: Ben, avec ce mot-là, oui, il y a des drôles de mots. Je vais laisser piger en premier.
1: Oui.
0: Je suis fine de même.
1: Je suis fine de même.
0: Oh, mais j'ai oublié de sortir le croc-croc.
1: Ah, le fermé.
0: Oui, c'est ça. Oui. Je l'ai pas eu dans le bureau à Julianne. C'est quoi le mot?
1: Chapeau.
0: Il y a la chanson Chapeau de Dany Bédard. Dany Bédard, Chapeau. Me semble, hein? Il y a une chanson de Dany Bédard qui s'appelle Chapeau, oui. Écoute, j'ai tellement écouté du... Oui, Dany Bédard, Chapeau.
1: C'est à toi.
0: C'est à moi.
1: Moi, j'avais avec Chapeau de paille qui me donnait la tête, puis ça me mêlait tout.
0: Les chapeaux de paille vont se faire sortir bien vite, là, pour l'Halloween. Il va peut-être avoir...
1: C'est ton déguisement l'année passée.
0: C'est mon déguisement l'année passée, ouais. Cette année, j'y vais un petit peu plus simple.
1: Moi, j'ai encore rien préparé.
0: T'as encore rien préparé? Moi, j'y ai pensé, parce que c'est le costume qui n'était pas arrivé l'année passée que je vais porter.
1: Acadie de mon cœur. C'est la même.
0: Écoute, ça va être un demi-point de chanter en même temps, on le divise en deux.
1: Ça qui est le pire, c'est que c'était la même chanson.
0: La même chanson, pareil. Exactement la même tune.
1: Ah,
0: Didi nous a apporté notre crocro. Hey, il commence à faire pitcher crocro. Il s'est fait...
1: On voit qu'il a été utilisé. Le plastique commence...
0: c'est ça.
1: OK, là, c'est là. OK.
0: Oui.
1: Je te le mets ici.
0: Poutine
1: râpée.
0: Écoute, Angèle Arsenault dit bien qu'elle mange des poutines râpées dans sa tour, moi je mange.
1: Non. Moi je connais le vrai chanteur qui en a chanté, c'est lui qui chante l'éléphant négouac. Je suis sûre qu'il a chanté poutines râpées.
0: Ça se peut.
1: Oui, je suis sûre.
0: Ça se peut.
1: Lui qui chante un éléphant négouac, je suis sûre qu'il a chanté
0: une poutine râpée. Marc Apollo.
1: Oui, je suis sûre qu'il a chanté une poutine râpée.
0: Attends,
1: mais je sais pas si c'est le titre, mais anyway, en tout cas. Je pense pas qu'il y a un titre poutine râpée, là, mais.
0: Marc Apollo, dans quelle chanson que ça serait bien?
1: Je sais pas. Mais c'est correct. Moi, je ne
0: l'ai pas. Je ne l'ai pas moi non plus. Là. Il y a poutine râpée.
1: Bonne chance. Il sortait un mot. Là.
0: Écoute, la semaine passée, la dernière fois, la semaine passée, je pense qu'on avait eu comme moufette.
1: Oh. Non, peut-être dans des chansons d'enfants pour l'apprendre à faire, mon cours.
0: Comme on n'avait aucune Moses d'idée de où est-ce que ça sortait.
1: Non.
0: C'était comme. Non. Ah non, toi, ça, c'est ton demi-point.
1: Oh, mon demi-point?
0: Garde-le. Attends, à mon dos. Ben
1: il va pas s'ouvrir, lui. Il va être difficile. Galette.
0: Galette? Écoute.
1: Là, j'ai galette à me la tête. Non, ça marche pas.
0: Des galettes. Ben, voyons donc. Il y a peut-être quelqu'un
1: qui de Lucia Comeau. Je suis sûre, Lucia Comeau chante une chanson de galette. Je suis sûre.
0: Hey, ça me vient pas.
1: Non,
0: je ben écoute, hey, on fait dur aujourd'hui, là.
1: Ben ouais, mais qu'est-ce que c'est des arrêtez mots. De mettre des repas, des mots acadiens comme ça, là.
0: Je suis comme... Galette. Ah, c'est à toi. Ça va être le dernier, celui-là.
1: Patate. Ah, petite patate, petite patate, petite patate, petite patate. Tu sais la chanson, les enfants, là? Ah, petite patate, petite patate.
0: Oui, la petite patate, oui.
1: Ouais. Je l'ai eu!
0: Oui, tu l'as eu, la petite patate. Ben écoute, c'est, on va qu'on fasse un tiebreaker, là.
1: Oh, on a un et demi.
0: Oui,
1: petite
0: ouais.
1: Patate. Oh, je vais avoir ça toute l'après-midi.
0: Tu vas avoir ça dans la tête toute l'après-midi. Éternité. Mon éternité de Maxime Maigrat.
1: Oui, oui.
0: Très belle chanson.
1: Bravo, Monique.
0: Écoute, 9,5 pour moi. Puis 8,5 pour toi, c'est quand même
1: pas. J'ai battu mon record. Moi, j'avais 0 la dernière fois. Tout ça grâce à petite patate, petite patate, petite patate. Puis là, je suis sûre, je vais la mettre dans la tête à beaucoup de gens.
0: Ça a joué beaucoup, ça, à un moment donné, hein,
1: oui.
0: La petite patate, me semble.
1: Oui.
0: Écoute, je remets-tu ces mots-là dedans? Je pense pas. On n'en trouvera pas.
1: On demandera à Julien si elle connaît une chanson.
0: Je connais des poutines râpées, puis c'était quoi, là?
1: galette.
0: La galette puis la poutine râpée.
1: Tu sais, des fois, quand il y a un mot qui te vient à la tête, comme là, ça disait galette, j'ai une galette à la place. Même si tu trouvais autre chose, il n'y avait
0: autre chose, il n'y a pas rien qui vient.
1: Comme mon chapeau de paille.
0: Tu sais-tu quoi ce qui se passe à l'émission Monde Leçon aujourd'hui?
1: Non, j'avais regardé avec toutes les nouveautés. Juliane a changé son concours, voir son concours habituel, là, mais elle a changé un peu. Là, j'aurais plus besoin de faire de bruit.
0: Non, c'est ça. Mm-hmm. Oui. Ouais, c'est revenu à croyez pas tout ce que je dis. Là. Fait que tu vas poser une question.
1: Oui, puis c'est des vrais ou faux, je crois.
0: C'est ça, quelque chose de même. Ça, c'est à quelle heure?
1: À 16h45.
0: Ben, bonne émission, Céline.
1: Ben, merci beaucoup.
0: Bon après-midi, tout le monde. Puis demain, à l'émission, qu'est-ce que c'est qu'on on a une dégustation? Juliane va être de retour demain. Puis on a une dégustation. Puis si je me trompe pas, c'est des chips.
1: Oh.
0: Deux saveurs différentes de chips, mais comme des différents qu'on a jamais.
1: Les chocolats.
0: On a lâché les chocolats. Ben, c'est nous autres qui va choisir. Fait que là, on s'amuse un petit peu avec ça. Ça fait que deux sortes de chips demain. Soyez de la partie à 12h40. On se laisse avec la musique de la lancette.

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Céline avec vous en ce bel après-midi de mardi. Journée aussi de bingo sur nos zones à Sequeira à 18h30. 10 000 sera à gagner. Donc, allez chercher vos cartes. Puis surtout, n'oubliez pas la partie misto, parce que la semaine passée, elle valait 3 339 Donc, vous l'aviez bien compris. Je vais être avec vous tout l'après-midi jusqu'après le bingo. Sur ça, je vous souhaite de passer une excellente journée et on y va avec nos artistes acadiens, Maggie Savoie.

On débute toujours l'émission avec notre demi-heure 100% acadien. Là, on vient d'entendre Silence Saccage et on continue maintenant avec la nouveauté de Hubert Cormier, ce qui va nous apporter au Babillard avec sa pièce Hey Bonheur.

0: Voici les activités affichées au Babillard.
1: Au Club de l'âge d'or, 50 plus de bac à raquettes tous les mercredis, partie de cartes de votre choix à 13h, suivie par un souper à 16h30. Au Club de l'âge d'or d'Évangeline, tournoi de dames de pique tous les mercredis à 18h30, inscription de 17h à 18h. Pour plus d'informations, le 506-727-5886 ou le 506-727-4504. Au Club de l'âge d'or de Notre-Dame-des-Érables, venez jouer au bingo tous les jeudis soirs à compter de 18h45. Au Club Le Réveil de l'âge d'or de Négouac, mercredi 14 octobre de 14h à 18h, danse avec Danny Mallet et souper de l'Action de grâce à la dinde. Au Club de l'âge d'or de Rivière-du-Portage, le mercredi 14 octobre, pétanque à tout à partir de 18h30. Le jeudi 15 octobre, soirée amateur de 19h à 22h. Pour plus d'informations, vous pouvez contacter Gaston au 506-397-1262. Les assemblées des alcooliques anonymes, un jour à la fois, tous les mardis à 20h au Chevalier de Colomb de Pont-Landry et groupe Shaila tous les mercredis à 20h au sous-sol de l'église de Shaila. À la bibliothèque publique Laval-Goupy de Chipagan, les vendredis, Diamond Painting à 14h, matériel fourni. Les Dames d'Acadie de Caraquette offrent deux bourses de 700 $ à deux étudiants et étudiantes qui fréquentent à temps plein une institution d'enseignement postsecondaire. Les étudiants et étudiantes ainsi que leurs parents doivent résider dans les limites de la ville de Caraquette, Village Blanchard et Bas-Caraquette. Les formulaires sont disponibles auprès de Denise Godin au 727-6297 ou Gisèle Godin au 727-5203. Les formulaires dûment remplis doivent nous parvenir le ou avant le 15 novembre 2020. Tournoi de washer intérieur au Club du Bel Âge de Caraquette le samedi 17 octobre de 12h30 à 16h30. S'inscrire à l'avance le jeudi 15 octobre de 10h à 11h30 au 506-724-2604. Équipe pigée au hasard et tirage 50-50. Souper spaghetti bénéfice pour venir en aide à Fernand Kenney de Four Road, atteint d'un cancer au Centre des Chevaliers de Colomb de Pont-Landry le dimanche 18 octobre. Les portes ouvrent à 14h. Mangez sur place ou pour emporter. Pour plus d'informations, le 506-395-8332.
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Le mot acadien du jour, aboiter. Aboiter, c'est un verbe qui dit d'origine acadienne et maritime. Ça vient de la boîte. Ben oui, c'est la boîte qu'on met au bout d'un hameçon. Ou quand ce qu'on dit à des personnes, ils sont en train d'aboiter la trappe aux morts. C'est qu'on met de l'appât, de l'appât. C'est aussi simple que ça. On aboite. Avouez, vous connaissez, c'était quoi le mot acadien du jour? Aboiter! Edith Butler, elle nous chante Jerry Can.

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3: On va profiter du soleil qu'on voit à l'extérieur parce qu'on ne le verra pas beaucoup pour les autres journées qui s'amènent à venir dans la semaine. Donc, allons voir cette météo. Aujourd'hui, un maximum de 7 degrés. Eh bien, on l'a atteint. Et pour ce soir et cette nuit, c'est de la pluie qui va débuter vers minuit. Une hauteur de pluie prévue de 2 à 4 mm, minimum de plus 2. La pluie va se continuer pour mercredi de 10 à 15 mm avec des vents du sud-est de 20 km/h et des rafales à 40 et même jusqu'à 60 degrés dans certains secteurs le long de la côte pour un maximum de 10 degrés. Jeudi, là, ça va rester nuageux avec un 30% de probabilité d'averse, maximum de 10. Puis même quand je regarde à plus long terme, là, que ça soit vendredi, samedi, on a des annonces encore nuageux de la pluie, mais on devrait avoir du soleil pour dimanche. La nouveauté de Claudia Bouvette qui nous chante « Amour écran ».

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Triste nouvelle, l'animateur Jean-Luc Mongrain s'est éteint à l'âge de 75 ans. Eh bien oui, ce journaliste et animateur, il faut dire, au franc-parler, il faut dire que moi j'aimais bien son franc-parler à Jean-Luc Mongrain. Eh bien oui, il est décédé suite des complications d'un cancer le 11 octobre. Ça a été confirmé par son fils. Lui, là, il a fait au-dessus de 50 ans dans les médias. Peut-être beaucoup de gens l'avaient connu au début avec son émission Mon grain de sel, mais ce qu'il a fait connaître pas mal un peu partout, c'est quand il était dans la chaîne TQS, qui est aujourd'hui appelée Nouveau, mais avant, ça s'appelait TQS, dans le grand journal. Il a animé pendant 9 ans. Après ça, là, il a tout en fait plein d'autres émissions, même des balados jusqu'en 2021. Au cours de sa carrière, Jean-Luc Mongrain a reçu 18 prix artistes, entre autres, pour meilleur animateur en information et affaires publiques. Il a également été ambassadeur important du Club des petits déjeuners du Québec, notamment pendant plusieurs années avec la campagne annuelle de financement qui s'appelait « La tasse de Jean-Luc Mongrain ». Faut dire qu'il y avait tout un talent sur la classe politique et le tout également. C'était un personnage unique et haut en couleur, Jean-Luc. On pouvait bien comprendre des fois, peut-être, pouvait même certainement dire des choses qu'on aurait même pu penser nous autres même. Donc, un grand homme, un grand qu'on a vu animer longtemps sur cette scène de l'animation. Donc, Jean-Luc Mongrain s'éteint à l'âge de 75 ans.

On y va maintenant avec des chansons que vous allez retrouver dans le palmarès francophone qui vous a présenté le Top Weekend le samedi dès 16h. On va entendre Laetitia avec sa pièce Destinos, qui, elle, était en 8e position la semaine passée. Puis c'est une très belle remontée parce qu'elle décroche la 4e place. Et juste après, on va voir Après tout, qui, eux, étaient en... compte complètement le contraire de Laetitia, parce que la semaine passée, tu es en 4e place et là, se retrouve en 11e place. Donc, ça descend pour eux. On va aller écouter ces deux chansons du palmarès francophone.

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1: Vous savez, on se déconnecte souvent de la nature. Justement, je parlais avec la secrétaire aujourd'hui, puis on voit avec plein d'autres monde, j'ai parlé en fin de semaine, et beaucoup sont allés dans le bois en fin de semaine. Beaucoup fait ça là, dans la fin de semaine de l'Action de grâce. Ils allent dans le bois, près des rivières, et on se déconnecte de tout, ces ordinateurs et nos téléphones et le tout, qu'est-ce que technologie. Et on y va dans le bois. Et c'est justement ça qui m'a inspirée pour la chanson dédiée du jour. Je dédie les gens qui vont, qui aiment aller dans le bois pour se déconnecter. Ça fait du bien aussi, hein, se connecter à l'énergie de la nature. Et justement, on écoute Bodarkan avec sa pièce « Dans le bois ».

on veut peut-être pas l'entendre pour certains d'entre nous, mais je vous parle de neige. Oui, parce que je voyais un article dans la Cadence Nouvelle qui nous disait que on pourrait peut-être avoir un petit peu de neige ici dans le nord du Nouveau-Brunswick en fin de semaine. Eh bien, oui, ils disent qu'on pourrait recevoir nos premières chutes de neige en fin de semaine. Et c'est ça que les prévisions météorologiques émises par Environnement Canada nous prévoient. Ça serait des traces de neige, là. Je ne parle pas d'une tempête. Ils disent d'à peine 1 cm qui serait dans la nuit de vendredi à samedi et peut-être samedi en journée là, dans les régions de la péninsule acadienne du Restigouche, Chaleur et Madawaska. Ils disent que c'est la région d'Edmundston là, qui est celle qui a le plus de chances de recevoir de la neige. Si moindrement qu'on gagne 1 degré, ils disent que dans la péninsule acadienne, on ne l'aura pas. Donc, ça se peut qu'on n'aura pas une petite trace de neige, comme qu'on pourrait en avoir, mais Edmundston, eux. Puis quand on regarde ça, là, ce qu'on regarde dans les relevés historiques, là, c'est Edmundston qui a toujours été active là, à voir de la neige. Qu'on recule en l'année 1963, la région d'Edmundston avait reçu 3,8 cm de neige un 12 septembre. Imaginez, ça c'est comme un mois passé. Ça avait été le plus tôt jamais observé dans le Nouveau-Brunswick. Si on regarde à long terme, qu'est-ce qu'il nous prévoit? Là, Environnement Canada nous prévoit que les températures seront près des normales saisonnières et aussi de faibles précipitations d'ici la fin du mois. On nous en annonce pas mal cette semaine, la pluie, là, mais après ça, ça a l'air qu'on en aurait moins. Puis ils disent que même la firme américaine AccuWeather dit que nous, ici, dans le nord du Nouveau-Brunswick, on va jouer jusqu'au mois de novembre de 2 à 13 degrés Celsius. Puis si on serait dans le sud, Nouveau-Brunswick, ça serait entre 6 degrés et 13 degrés. Donc, probablement plus de chances que Edmundston voit des traces de neige que nous, mais on pourrait peut-être en voir. D'ici là, on regarde ça.

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1: Eh bien oui, ça débute maintenant. Mes lignes sont ouvertes pour vous au 506-336-9797. Un petit rappel que c'est 3 articles maximum par personne. Vous devez bien entendu nommer le prix de l'article et le prix de l'article ne doit pas dépasser 500 $. Donc on y va avec le libre-échange. Bonjour.
4: Oui, j'aurais une armoire de salle de bain à vendre. Ben, un lavabo blanc avec le bureau noir en bas. Puis ça, c'est 5 pouces de large, de haut, puis par 24 pouces de large, avec 2 portes, avec vitrée, là. Je vais avoir 50$ pour ça. Puis j'aurais un coffre d'outils à vendre, mais pas beaucoup d'outils, mais il y en a assez pour faire de la mécanique. C'est plus pour de la vieille mécanique, là. Puis j'aurais une skill, ça, puis un impact électrique, pour le tout pour 50$ pour les outils, là. Au 393-6625.
1: 393-6625.
4: Et bon automne.
1: Ben, toi aussi. Bye bye. Bonne journée. Le libre-échange, bonjour.
5: Oui, j'ai des bottes de travail pour hommes, presque pas utilisées. Le prix demandé est 50$. C'est des 8,5. Appelez au 888-4464.
1: 888-4464.
5: Oui, merci.
1: Parfait. Bonne journée.
5: Bye bye. Bye bye.
1: Le libre-échange, bonjour.
6: Oui, bonjour. J'aurais un set de tapis pour mettre pour un Ford Escape 2017 en plastique, là, qu'on met en avant. Puis j'aurais un siège, un genre de banc pour mettre d'un banc pour une personne à mobilité réduite avec une canne puis une barre qui va sur un banc. Là. Au numéro 727. 4023.
1: 727-4023?
6: Oui.
1: Parfait, bonne journée.
6: Merci, bye-bye. Bye-bye.
1: Le libre-échange, bonjour.
7: Bonjour, ça va bien?
1: Oui, et vous?
7: Bon, j'attends l'hiver, puis j'ai des tailleurs à vendre.
1: Quelle grandeur?
7: Des 215-55-17.
1: À quel prix?
7: Ils sont neufs. Avec les mags dessus tout.
1: Bon, tout équipé pour l'hiver.
7: Équipe de Bolivar, avant que la tempête vienne.
1: À quel numéro?
7: 3-506-394-7088.
1: 394-7088. Parfait, ben bonne journée à vous.
7: Merci, bonne journée.
1: Merci, bye-bye. Le libre-échange, bonjour.
8: Oui, j'aurais un poêle à bois à vendre, au 400 négociables, au 506-888-4768. 506-888-4768. Merci.
1: Parfait, bye-bye. Le libre-échange, bonjour.
9: Oui, j'ai à vendre un bureau de chambre à coucher à 6 tiroirs, 3 tables de salon vitrées, puis une sécheuse au 344-7028.
1: 344-7028?
9: Oui.
1: Parfait, bonne journée.
9: OK, bonne journée.
1: Merci, bye-bye. On continue toujours avec le libre-échange, bonjour. Hop. Et c'est terminé, je crois, pour le libre-échange. Donc, le libre-échange est terminé. Il sera de retour demain à 14h20.

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4: Un peu plus tôt, je vous parlais de neige, mais là, on va aller. On a encore du beau soleil pour aujourd'hui, puis on va en profiter un maximum de 7. Mais la pluie va débuter ce soir. Une hauteur de pluie prévue de 2 à 4 mm, minimum de plus 2. La pluie va se continuer pour demain mercredi avec de 10 à 15 mm de pluie. De pluie avec des vents du sud-est de 20 km/h et des rafales à 40 et même jusqu'à 60 km/h dans certains secteurs le long de la côte pour un maximum de 10 degrés. Ça va rester nuageux là, pour jeudi, vendredi, samedi. Nous annonce des averses de pluie ou de neige pour samedi. Un maximum de 6. Et le soleil sera de retour pour dimanche. C'est encore loin, là. Ça peut changer. Oui, oui.

Allons voir les heures de marée pour nos régions. Pour l'instant, la marée est basse partout, donc on va aller voir quand elle sera haute. Et à Bathurst, ça sera à 18h14. À Caraquet, la marée atteindra son plus haut niveau à 17h48, tandis qu'à Chipagan, ça sera à 18h50. À Tracadie, la marée atteindra son plus haut niveau à 19h13. Et Neguac, elle, atteindra son plus haut niveau plutôt à 19h21.

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1: Le Centre d'artistes Constellation Bleue présente jusqu'au 1er novembre l'exposition « Des arbres plein la tête » de l'artiste Patricia Gauvin de Montréal. La galerie est ouverte du lundi au vendredi de 9h30 à 16h30 ainsi que lors des spectacles. Au marché régional de Caraquet, le samedi 17 octobre, atelier de décoration d'une mini-citrouille de 10h à midi avec l'artiste Angela Roy-Zarat. Matériel fourni, activité gratuite sans réservation, maximum de 25 participants. Et à 10h, maîtriser l'art de l'entretien des arbres fruitiers avec Luc Richard, expérimenté en horticulture, apiculture et gestion agricole. Le tout au marché régional de Caraquet le samedi 17 octobre.

Eh bien, au palmarès francophone, ça n'a pas bien été pour Classe Moyenne cette semaine. Il a été deux semaines numéro un avec sa pièce Gracias. Et là, on le retrouve quand même en quatrième position. On l'écoute, cette chanson. Je suis sûre peut-être que vous connaissez, certains d'entre vous connaissent la chanson. Si vous avez TikTok ou quelque chose comme ça sur les réseaux sociaux, là, il y a une petite danse qui a été faite. Et mes collègues ici aiment bien la faire quand cette chanson-là joue.

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2: On fait une incursion dans les années 1970 avec CCR qui va nous chanter puis peut-être nous faire bouger un peu avec Looking Out My Back Door.

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0: Il est 15h, ici Jeannick Doiron, voici nos informations. Le 37e congrès annuel de communautés et loisirs NB s'est tenu jeudi et vendredi dernier au Centre communautaire Beau Soleil de Miramichi. Plus de 70 membres, partenaires, conférenciers et exposants étaient présents pour l'occasion. Lors du congrès, le prix de mérite Hermel J. Couturier a été remis à M. Anselme Albert. Originaire de Caraquet, M. Albert est diplômé du baccalauréat en loisirs de l'Université de Moncton. Il a débuté sa carrière aux résidences Mgr Chiasson de Chipagan en 1984, occupant le poste de recréologue et ce jusqu'à sa retraite en 2015. Il a siégé au sein du conseil d'administration de l'Association des travailleurs en loisirs du Nouveau-Brunswick et fut membre du comité organisateur du Salon de la gérontologie de la péninsule acadienne. Il a été l'un des premiers à organiser une levée de fonds parmi les foyers de soins au Nouveau-Brunswick pour faire l'achat d'un mini-autobus, rendant ainsi le transport des résidents plus sécuritaire. Il a également développé plusieurs programmes, dont entre autres la Semaine de la forêt, le développement d'une salle sensorielle pour les résidents du foyer et un programme de jardinage. Malgré les promesses faites cet été à l'idée que le pont Snowball, qui fait l'objet de réparations urgentes dans la municipalité régionale de Tracadie, allait ouvrir le mois prochain, il semble bien que ce ne sera pas le cas. Le député de Tracadie, Keith Chiasson, en a fait l'annonce sur sa page Facebook ce matin. Monsieur Chiasson blâme le ministère des Transports et de l'Infrastructure qui, selon lui, a sous-estimé la complexité des travaux ainsi que le temps nécessaire pour les réaliser. De plus, l'arrivée du temps froid empêche maintenant le coulage du béton dans des conditions adéquates. Au sport, au hockey, le Canadien de Montréal accueillera les Sabres de Buffalo ce soir au Centre Bell et l'entraîneur-chef Martin Saint-Louis a porté un changement à sa formation. L'attaquant Owen Beck, qui a été rappelé du Rocket de Laval hier, disputera son premier match cette saison avec le bleu-blanc-rouge. Course automobile, la Formule 1 a annoncé aujourd'hui que le Rwanda accueillerait une course à partir du début des années 2030, lorsque le championnat fera son retour en Afrique après environ 40 ans d'absence. Au tennis, l'Allemand Alexander Zverev s'est imposé 7-6, 4-6 et 7-6 face à Alexander Bublik pour se qualifier aujourd'hui pour les quarts de finale du Masters de Shanghai lors de son premier match depuis qu'il s'est assuré la première place au classement mondial de fin d'année. Voilà ce qui complète notre bulletin d'information.
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0: Ah là, moi, je suis contente. J'aime ça parler des faits historiques. Puis là, j'ai avec moi parce que c'est la chronique historique avec Patrice Éloi Mallet. Puis là, il va parler peut-être d'un sujet qu'on connaît peut-être un peu moins ou quelque chose comme ça.
1: Ben, c'est simplement Julien, comme toujours, là, qui me dit la semaine prochaine, à pointe du doigt, dans un index, il y a une histoire de tabatière. C'est quoi ça?
0: C'est quoi une tabatière? C'est justement...
1: Une tabatière, ben, en anglais, ils disent snuff box, snuff, une boîte à tabac.
0: OK, mais ça, je pensais tabatière, je pensais que ça t'a mal rapport.
1: Non, avec... c'est la chanson, hein? Il y a du bon tabac dans ma tabatière.
0: Ah, oh, peut-être, oui.
1: C'est ça que c'était, là. C'est... Je ne sais pas si tu connaissais la chanson. C'est ma 41e émission.
0: Hey.
1: C'est tout sur Spotify, c'est tout pris à partir des revues de la Société historique du Colodéli, dont j'assume la présidence. Fait que moi, elle me fait fouiller.
0: La semaine prochaine, c'est sur... Tu fais des recherches la semaine.
1: Elle a mis le doigt sur Pocmouche. Pocmouche au Pôle Nord. Encore là.
0: Ah ben là, moi, ben, ça va m'intéresser. Puis c'est bon. Ça, je te disais qu'avant, là, tu disais Pocmouche. Ben, moi, je suis originaire de Pocmouche. Ouais. Fait là, je vais l'écouter.
1: Si t'as manqué les émissions antérieures, je l'ai dit tantôt, c'est sur Spotify, c'est Cairo, des balados, comme ça.
0: Oui.
1: Et puis, on fait juste chronique historique. J'en ai une quarantaine.
0: Bon, mais là, aujourd'hui moi, je t'en vais être pour
1: la semaine prochaine.
0: Mercredi prochain. Oui. Là, on y va, les tabatières. Oui.
1: Puis, à l'occasion aussi, on m'envoie une colle, là, ou un énigme. On s'est parlé de quelque chose, là. Ben, c'est quoi? Ben, j'ai pas eu le temps de faire mes leçons, là. Donne-moi, bon.
0: Oui.
1: Mais on va... Mais d'abord la tabatière.
0: La tabatière, il n'avait-tu dans la péninsule acadienne? Non, je pense pas.
1: C'est une histoire de marchand de Bathurst pour un politicien irlandais.
0: Oh.
1: Allez, Monseigneur Donald Robichaud est l'auteur. C'est dans le numéro 1 de 1983, là, la revue. Là. Il y avait comme 5 pages là, qui parlaient de ce phénomène-là. Lui, il lisait de tout, Monseigneur Donald. Il lisait même les journaux irlandais. Comment est-ce qu'il faisait? En tout cas, il y avait le... qu'il appelait ça, Newly Telegraph de Belfast. Puis il avait vu un article qui disait que des marchands de Bathurst donnaient en cadeau une tabatière dorée à M. Sir James Emerson Tennant.
0: Ah?
1: Bon, puis lui, ça prenait pas plus que ça pour piquer sa curiosité. On part à la recherche. Sir James Emerson Tennant, 1804 à 1869, ça donne l'époque, là, comme tel. C'est des marchands de Bathurst qui présentent une tabatière dorée à ce député-là d'Irlande du Nord. Bon, OK, allons-y. Lui, là, le monsieur Tennant, là, c'est un grand voyageur, c'est un politicien, c'est un avocat, c'est un auteur. Et puis, il a marié une fille unique d'un riche banquier de Belfast. Fait, il est devenu, avec des titres de noblesse qui étaient les siennes et celles de sa conjointe, qui avait le même nom que lui, Tennant, comme tel. Okay? Puis c'était un orateur hors du commun. Pourquoi qu'on aurait retenu ses services? L'histoire est, puis là ça tourne autour de Bathurst, là, mais il y en avait d'autres là, qui étaient bien intéressés à avoir. C'est une question de protectionnisme. Vers les années 1835, Napoléon, comme tel, là, il fait un blocus pour l'Angleterre. L'Angleterre pouvait plus s'approvisionner en bois de la mer Baltique. C'était les guerres, c'est comme ça qu'ils allaient gagner la guerre s'ils n'avaient pas de bois. Eux autres, l'Angleterre, ils se sont tournés de bord, puis ont été sur leur colonie, en Amérique, pour se procurer du bois. Ça fait que ça part comme ça, et avec un tarif préférentiel. Ça coûtait plus cher, là. Mer Baltique, puis l'Angleterre, c'était comme... Puis il paraît que le bois était de meilleure qualité, puis bon... Mais un blocus, on reste pas là, on s'en va en Amérique.
0: Trouve une solution.
1: Et ça fait tourner le moteur économique du Nouveau-Brunswick, de la Nouvelle-Écosse, tout les du bois, ils en voulaient, là, dans tous les sens du terme. Maintenant, lui, comme tel, une fois que la paix est rentrée, là, parce qu'il y avait toujours des guerres, les paix, guerre, Napoléon, il y en a eu peut-être 6-7, l'Angleterre a voulu comme retourner vers la Baltique.
0: Pour avoir le seul,
1: Oui, c'est plus économique, puis meilleure qualité, il paraît, bon, je ne peux pas le juger, là, mais... et on voulait comme retirer ce tarif préférentiel-là pour le bois. Et c'est là que la résistance s'est faite. Les commerçants de par ici, les marchands de bois, là, comme tel, là, autour de Bathurst, entre autres, là, ils ont retenu ce monsieur-là, Tennant, qui était un grand orateur, pour défendre leur cause.
0: Parce qu'il parlait bien.
1: Au Parlement d'Angleterre. Cet Irlandais-là, lui, parlait d'un anglais parfait, classique, là, vraiment, était vraiment cultivé. C'est un homme du
0: pour
1: monde.
0: Pour ces années-là, on se rappelle, des années 1800, on se rappelle.
1: Oui, t'sais. Exactement. Il a servi trois, quatre arguments, là, comme tel, qui ont fait que les Anglais ont dit, on reste avec les tarifs préférentiels. Pourquoi? Le bois canadien y arrive par navire irlandais et par des matelots irlandais. Il n'arrive pas par d'autres là, qui arrivent d'Europe. Tu fais travailler ton monde. Là.
0: Oui.
1: Okay? Deux, l'Irlande, si on coupait ça là, comme tel, là, tous les immigrants n'arrivaient pas à trouver du travail. Et là, quand ils arrivaient au Canada, ben, ils embarquaient dans cette industrie-là. Elle était très...
0: ça une rapportait, des plus grosses, oui.
1: Il y avait gros de business à faire là. Et le dernier, comme tel, argument, et je crois que c'est là que la fierté des Anglais l'ont dit, sinon, il y a un risque que le Canada, le Canada français, là, comme tel, même anglais, comme tel, là, se joigne, s'annexe aux États-Unis.
0: Oh!
1: Fait que là, ça disait, oh, attention, là. C'est une colonie, il faut qu'on la garde, les ressources, les Irlandais, les immigrants, on conserve le droit. Et parce qu'il avait gagné la cause, la tabatière dorée, mais elle lui a été donnée. Une tabatière dorée, où ce qu'il aurait pu mettre son... Il appelait ça un snuff box. Papa avait amené ça chez nous, une bonne fois, une petite canette de métal, puis c'était du tabac. Puis la snuff, tu respirais ça, c'était la...
0: C'était la mode.
1: J'ai essayé ça une fois, j'ai éternué, je pouvais penser mourir là. c'est tabac. Mais il a continué à faire des fouilles, le Monseigneur. Il a dit, ah, ben si c'est Tennant, comme tel, il a fini par faire contact avec une descendante, la petite fille de ce monsieur Tennant-là. Ben, elle dit, ben, genre, j'ai chez moi, à Liverpool, là, comme tel, une tabatière. Puis ça lui a été donné. Fait que là, les contacts ont continué à se faire par le temps, là, comme tel,
0: oui.
1: Carte postale ou autre, comme tel, pas d'Internet là, à l'époque. Là. Fait que Monseigneur a fini par savoir que c'était les confrères de Liverpool qui avaient fait le même geste. C'était les Irlandais qui, comme les Canadiens, comme tel, disaient « Merci de nous avoir défendu si bien notre cause. » Et il y a eu finalement deux boîtes à tabac.
0: Parce qu'il y en a une qui venait des Irlandais également.
1: Exactement.
0: Pour les remercier.
1: Lady Langham, comme tel, héritière de Temple Manor, comme tel, c'est un manoir, là, le Temple. Elle disait « Oui, j'en ai une. » Mais finalement, quand les fossiles sont arrivés, c'est un cadeau d'époque, ça a l'air, là, une tabatière. Là. On fumait, puis on chiquait, puis le gros
0: cigare. C'était un cadeau.
1: Oui. Et finalement, la tabatière, malheureusement, c'était le Joint Grocers and Spirit Dealers, les expressions anglaises comme telles, les vendeurs d'épicerie, puis de tout
0: de
1: comme
0: spiritueux.
1: De Liverpool, qui avaient donné le même genre de cadeau. Il était un petit peu déçu. Monseigneur Donat, il aurait aimé trouver, là.
0: La vraie,
1: mais bon. Des fois, là, c'est là. C'était quand même la petite fille, là, comme telle. Où est-ce qu'elle était rendue, cette tabatière-là? Peut-être avec un des garçons.
0: Au moins, il en reste encore une.
1: Oui, mais au moins, il savait que ça existait.
0: Oui.
1: Que c'était commun de donner un cadeau doré d'une tabatière, à l'époque. Mais non, ça, c'est pour la tabatière. Mais la semaine passée, la chère Julianne, là, comme je ne sais pas ce qu'elle écoute les ondes, c'est qu'elle voit, de vrai, même si elle est en vacances ou engagée ou autre chose, elle m'envoie une colle, une énigme.
0: Oh, oui.
1: J'ose pas, on parlait des Ferguson. Puis elle connaît coin de Shiloh, comme tel.
0: Oui, moi Ferguson. Aussi, je connais des Ferguson, oui. Ouais. Je reste à Valcomo. C'est un canard chez nous, je la vois tous les jours, à tous les matins. Je la vois tous les jours.
1: Maintenant, ça s'est appelé la pointe à chaudron. Avant, sur les vieilles cartes.
0: OK.
1: Ben, elle dit, pourquoi? Ben, moi, sur les ondes, j'avais déjà lu, je doutais, je soupçonnais, mais je peux pas, quand même que je paraisse intelligent à la radio, il faut pas que j'arrive avec des histoires là, tu sais, là, de toutes sortes. Là. Avec... Finalement, je me suis dit, OK, la pointe à chaudron. Chaudron, c'est un nom de famille en
0: okay,
1: France.
0: OK, oui,
1: comme
0: je savais
1: poubelle,
0: pas.
1: C'est un nom de famille.
0: OK.
1: C'est un monsieur poubelle qui a inventé les poubelles.
0: Ah. Oh.
1: Bon. Okay. Fait que chaudron, c'est un nom de famille. C'est aussi un sobriquet, un nickname. Si t'es pourri dans les sports, t'es un chaudron. Ça se peut-tu qu'il y avait
0: je pensais peut-être
1: un Young ou un Ferguson qui était juste rien de bon dans les sports.
0: Je me disais peut-être que la pointe...
1: C'était la pointe à Chaudron.
0: Je me disais peut-être que la pointe à Ferguson était en forme de Chaudron,
1: oui.
0: Non?
1: Ah, ben, troisième question, c'est cet aspect que c'est la forme géographique, que la pointe était pas en pointe aiguë, pointue comme telle, mais plutôt
0: oui.
1: Carrée. Non, ça serait pas l'air plus que ça. C'est une pointe, là. Puis finalement, est-ce que ça se peut que ça soit qu'ils aient trouvé un chaudron? Dans des fouilles archéologiques, tu trouves un chaudron en cuivre, là, autochtone,
0: là. Plein de chaudron. Ça pointe à chaudron.
1: Finalement, un, deux, trois, quatre options. Je croise Philippe Basque. Il n'y a rien comme parler à un historien de la place. Fait que Philippe, oh, ben oui, j'ai déjà lu à cet effet-là. Là, j'ai pas encore les sources comme telles, mais ça aurait été une malformation. Les Anglais, quand ils entendaient chaudron, ben, ça sonnait comme chaudron. Ça a été même, tu vois, une fois que c'est appelé, c'est pas chaudron, c'était chaudron. C'est pointe à chardon, pas à chaudron.
0: À chardon.
1: Chardon, là, c'est des amoureux.
0: Okay.
1: Les piquants, là. Comme
0: oui, ah,
1: puis
0: oui,
1: il y en avait
0: ça sur linge,
1: à la pointe. Ça, puis les marguerites, là, il était même permis de tout enlever ça parce que c'était des plantes envahissantes. Quand tu
0: okay.
1: veux cultiver, là,
0: oui.
1: Enlève ça parce que tu vas en avoir plein ton champ, là. Fait que c'est la pointe des Ferguson, pointe à chaudron, chaudron, non, pointe à chardon. Juliane? Tu peux dormir sur tes deux oreilles.
0: C'est pas
1: on
0: chaudron,
1: trouvé...
0: c'est chardon.
1: Chardon, c'est ça. Et voilà. Fait que ça donne un message comme ça là, que j'arriverai pas tout le temps à trouver, là, mais grâce à des contacts comme ça, des fois, là, on arrive. Moi, j'arrive mieux à dormir maintenant. J'ai trouvé à quoi
0: charbonner. Après ça, ça finit par s'appeler Pointe de Ferguson.
1: Oui.
0: C'est
1: ben, comme Shayla. Shayla, c'est le nom d'une fille.
0: Okay.
1: Sheila Foster.
0: OK. Puis comme Évangeline ici, c'était pas Évangeline avant, c'était le Vogue.
1: Oui, la rivière Vogue.
0: Oui?
1: Oui. On a donné des noms comme c'est
0: ça. Ça a changé, là,
1: c'était
0: mais
1: autochtone,
0: des oui.
1: ou français. Puis comme Bathurst, là, il y en a peut-être huit, ça s'appelait des Bathurst.
0: Oui.
1: Avant ça, ça s'appelait Nipissigouit. Le côté acadien conserve plus les noms, là, comme tel, en mal formé. Comme
0: Pouc-Mouche,
1: Apetchouac, certaines. Parce que l'autochtone, lui, il ne baptise pas la place, il la décrit.
0: Oui.
1: C'est une phrase. Mais nous autres, à Pouc-Mouche, à Petchouac, on a conservé Pouc-Mouche.
0: Oui.
1: Mais la racine est là.
0: Mais Pouc-Mouche, encore le mot indien qui était
1: oui.
0: déjà dans les temps.
1: C'est
0: oui.
1: ça. Pouc-Mouche, Pouc-Choudi, Pouc-Cha.
0: C'est toute d'époque.
1: Ça veut dire largeur ou étroitesse.
0: OK.
1: Chez l'Autochtone, comme tel, là, c'est un emplacement. Ce que c'est que. Il décrit la place. Fait que quand il parle à son copain, on va aller à Calacat. Lui, c'est, il dit, ah, où est-ce qu'il y a deux rivières, dans le fond
0: oui,
1: de la baie.
0: OK.
1: Et il y avait tout le temps une image qui se faisait, parce qu'il décrivait la place. Avec
0: ah.
1: Bathurst, c'est juste que, par exemple, côté anglais, ou irlandais, ou écossais, ils étaient tellement nostalgiques de leur mère patrie, bien, ils rebaptisaient la place.
0: OK.
1: Ça, ça peut plus être Lustigouche, là. Ça devient Campbellton. Ça peut plus être Miramichi. Ça devient Chatham. Ça devient Newcastle.
0: Ah ouais.
1: Tu
0: hein.
1: vois, là, c'est partout comme ça, André. C'est comme pour André que ça voulait effacer la trace antérieure.
0: Mais ben, hein? au moins, il y a encore des places qui la conservaient.
1: On en a plein. Ça pourrait être un très bon
0: sujet.
1: Oui, oui, une très
0: ah,
1: bonne
0: moi, ça,
1: émission.
0: J'aime ça, des choses
1: je suis
0: comme
1: chargé
0: ça.
1: À bloc là, pour ce qui est de la toponymie. J'ai tout ça, puis j'en ai beaucoup en tête, mais j'ai des références, là, noir sur blanc.
0: Puis quand est-ce que tu nommais chaudron, et que les Anglais essayaient de le nommer, ça faisait penser à mon nom de famille. Quand est-ce que tu essaies de le nommer en anglais, ça fait pas mal, je prends penser à ton...
1: Doiron.
0: Ouais. ouais, ça se nomme pas en anglais, c'est pas un nom anglais
1: non,
0: du tout.
1: Non, non, c'est... Moi, pour Doiron, j'ai lu que c'était Dorion. D'O-R-I-O-N.
0: Ben, il y a des Dorions, beaucoup dans la région de Bertrand.
1: Ouais.
0: Des Dorions.
1: Okay, mais c'est une localité en France.
0: Oui, mais OK, mais Dorion, ici, il y a un nom de famille, c'est tout ensemble, par exemple.
1: Okay, oui, oui.
0: Dorion, mais il y a des noms de famille Dorion. Puis là, quand j'essaie de nommer Doiron en anglais, là, oh,
1: ah non,
0: ça sonne.
1: C'est,
0: tu t'aperçois que c'est un mot français, complètement français, qui se nomme pas.
1: J'ai été assisté à quelqu'un qui était à ta place auparavant, Rose Arraché, dans un sketch là, qu'il a fait, là. Puis il est parti découvrir l'Ouest canadien sur le pouce, puis il disait qu'il s'appelait Rosaire. Il y a eu, après deux semaines, je crois que je me suis fait appeler James ou quelque chose de genre, parce que « What is this name? » D'où ça vient, ce Rosaire? C'est là, en tout cas.
0: Oui.
1: C'était une des blagues à la Rosaire.
0: Ben ouais, c'est là ce qu'on voit, que même si qu'il y a un certain temps, il y a beaucoup d'Anglais qui est arrivé ici et tout, il y a des noms de famille qui est quand même resté complètement français, qui n'a pas été changé anglophone, comme tu dis, comme d'autres endroits. Puis il y a encore des noms de la péninsule acadienne qui se nomment pas très, très bien en anglais.
1: Non. C'est... Ouais. Puis nous, on n'avait pas nécessairement d'instruction.
0: Non.
1: L'école, je suis désolé, là, avec la déportation, tout ce que c'est que ça nous a donné, ça nous a fait perdre pas mal de moyens. Fait qu'on était plutôt... cultivateur, pêcheur, bûcheron, c'est bon. Et c'est le curé qui avait de l'instruction. Puis le curé pouvait peut-être être québécois, ou ne sachant pas, ou même peut-être irlandais. Ça fait qu'il y a eu des malformations. Là. Puis à l'occasion, ça précise des choses. Comprenez, moi, je suis un malais, E.T., mais il y a des A.I.S.
0: A.I.S., oui.
1: Ben, quand tu les cherches, là, comme tel, tu les trouves à l'intérieur des terres. Tu les trouves à Saint-Isidore, tu les trouves à Duguayville. C'était des malais, le Chipogon et le Goulet, qui se sont installés à l'invitation des curés à aller développer les colonies. Il y avait des terres à bois. Puis,
0: malais à Saint-Simon également.
1: Oui, oui.
0: C'est vrai, parce que c'est comme nous, là, quand on cherchait pour les Power, qui est principalement Inkerman Ferry, puis même à ça, c'est pas les deux mêmes Power, puisque quand tu recules plus loin, le nom n'était pas écrit pareil. Ça m'a fait, c'est quand il y a des Irlandais qui est arrivé à Miramichi, certains noms, ils n'ont pas les noms de famille, ils les ont changés.
1: Oui.
0: Fait, c'est pour
1: parce
0: ça qu'il y en a qui
1: c'était très phonétique. Hein?
0: Oui.
1: J'allais à l'oreille, puis ce que j'entends. Il y a quelqu'un qui m'a dit que les Ward, de Burnshirt, est-ce que Lupilich, c'est pas des Ward écossais, là, comme il peut y en avoir à Miscou, ça.
0: Oui.
1: Ce sont des Huards. Gaspésien. Si tu te prononces Joseph Huard, puis tu le disais en anglais, « My name is Joseph Huard », mais lui, tout ce qu'il a entendu, c'est « Ward ». Et c'était parti.
0: Les noms ont changé. C'est comme les Power d'Inkerman Ferry, les noms ont fini par changer, les choses-là.
1: Et si je dis « Sapier », il n'y en a pas par ici, mais c'est plus au Cap-Breton, le côté autochtone.
0: Saint-Pierre.
1: Là. Sapier, des Saint-Pierre.
0: Des Saint-Pierre.
1: Oui.
0: C'est ça, puis les noms changeaient. Puis qu'est-ce que tu... Tu sais, il y a des gens qui aiment faire des recherches puis retourner loin en arrière comme dans les arbres. C'est là ce que tu aperçois que des fois, tu n'avais même pas ce nom de famille-là, c'est que ça a changé tout dépendamment.
1: Ouais. Est-ce que c'était volontaire ou que c'était juste phonétique?
0: Non. Des fois, c'était pas volontaire.
1: Un petit peu un mélange des deux, là, comme tel. Ici, là, encore là, il y a chef, les Dedem.
0: Oui.
1: À Burnchurch. L'ancêtre aurait été Thierry Dedem, un capitaine qui était avec Champlain à Miscou, qui a marié une autochtone.
0: Ah, oh, ouais.
1: Thierry Dedem, il est devenu un sagamore, un chef de clan. Et s'il y a des Dedem dans la péninsule, c'est des descendants de cette France-là, capitaine avec Champlain. Est-ce qu'ils le savent? Je savais d'aller les rencontrer, là.
0: Ah, ben moi, j'ai une amie, puis j'ai même une amie qui a marié un Dedem. Ça fait, je vais y envoyer un coucou pour lui dire ça.
1: J'attends l'invitation.
0: Ah ben moi, ça, j'aime ça, les noms de famille puis le tout. Ça serait une bonne idée de chronique.
1: J'en ai jusqu'à la fin de mes jours, je crois.
0: Merci beaucoup, Patrice Eloy. Bon, j'ai
1: plaisir.
0: Beaucoup aimé notre jasette aujourd'hui.
1: Et la semaine prochaine, c'est Pocmouche.
0: Pocmouche.
1: Au Pôle Nord.
0: C'est-tu Père Noël, ça? On sait pas. Faut écouter.
1: Attendez la semaine prochaine.

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Eh bien, ça commence à devenir nuageux. C'est ça qu'environnement nous prévoyait, Environnement Canada, pour aujourd'hui, avec un maximum de 7, et c'est ça qu'on a également. Pour ce soir et cette nuit, c'est de la pluie qui va débuter vers minuit, une hauteur de pluie prévue de 2 à 4 mm, pour un minimum de plus 2. Cette pluie va continuer pour mercredi, 10 à 15 mm, avec des vents qui pourraient avoir des rafales jusqu'à 40 et 60 km/h du sud-est, avec un maximum de 10. Et ça va rester nuageux là, pour jeudi, vendredi et de la pluie pour samedi. Et nous, eh bien, c'est maintenant le temps d'aller faire notre retour dans le temps, mais dans les années 90. Puis c'est Mario Pelcha qui va nous débuter ça.

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Ben oui, Pont Snowball, c'est barré. C'est ça que Jason Haché et Chantal Roy nous chantaient. Puis ça va rester barré, oui. C'est confirmé, le Pont Snowball à Tracadie ne rouvrira pas cet automne. Il dit, c'est le député de Tracadie, là, Keith Chiasson, qui a confirmé ainsi les informations publiées là, partout. Il a mis une mise à jour là, à matin. Il explique que le ministère des Transports et de l'Infrastructure a sous-estimé la complexité des travaux ainsi que le temps nécessaire pour les réaliser. Le contrat prévoyait là, que les travaux du tablier seraient terminés plus tard le 30 octobre, qui devait permettre la réouverture là, du pont en novembre. Toutefois, l'arrivée du temps froid empêche désormais le coulage du béton dans des conditions là, adéquates. Donc, aucune nouvelle date de réouverture n'a été confirmée pour le pont Snowball. Les travaux se poursuivront pendant l'hiver dans la mesure du possible, mais certaines coulées de béton devront vraisemblablement attendre le printemps lorsque les températures seront plus favorables. Donc, le député affirme qu'il continuera là, d'assurer le suivi auprès du ministère et de communiquer toute nouvelle information qui va concerner l'échéancier des travaux. Mais c'est ça. On va prendre notre mal en patience. On va continuer à faire le détour. Le pont Snowball n'ouvrira pas en 2026.

0: Romy Lacasse a fait beaucoup parler d'elle dans les dernières années, surtout grâce à son couple avec Joël Vogue, parce qu'ils ont été tous les deux là, connus à Star Academy en 2025. C'est de là où est née également leur histoire d'amour. Elle a travaillé également, là, Joël vient de sortir un nouvel album, elle a collaboré à l'écriture de cet album avec son amoureux, mais là, elle va nous arriver avec son propre album en 2027. Et là, pour nous donner un avant-goût de son album qui va apparaître dans quelques temps, eh bien, elle a déjà lancé une chanson qui s'appelle « Monstre ». Et « Monstre », eh bien, Romy Lacasse, elle dit qu'elle veut briser les tabous sur la santé mentale avec sa chanson « Monstre ». Elle dit qu'elle s'est inspirée de ses troubles anxieux pour ce premier extrait de son album à venir en 2027. Bon, on l'écoute, ce premier extrait.
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Il est déjà 16h05. Céline Doiron qui est toujours en votre compagnie pour l'émission Monte le son. On va voir la chronique Histoire de la musique. Bien entendu, on va voir le concours à 16h45. Croyez pas tout ce que je dis. Mais là, on y va avec notre retour dans le temps, dans les années 1980. On va débuter ça, les années 80, avec Blondie, mais juste avant, France Gall.

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3: Ah, que j'aimerais vous annoncer des journées comme aujourd'hui pour le reste de la semaine, mais non. Non, en espérant que ça va changer parce que ça va la dernière journée d'ici jusqu'à samedi qu'on pourrait voir le soleil. Donc, profitez de ces rayons de soleil parce que dès ce soir, là, excusez-moi, on va avoir de la pluie qui va débuter ce soir. Une hauteur de pluie prévue de 2 à 4 mm, minimum de plus 2. La pluie va se continuer pour demain mercredi de 10 à 15 mm. Va même être venteux demain avec des vents du sud-est de 20 km/h et des rafales à 40 et même jusqu'à 60 dans certains secteurs, un maximum de 9. La pluie devrait cesser mercredi dans la nuit, mais jeudi, ça va rester nuageux. 30% de probabilité d'averse, maximum de 10. Nuageux vendredi, samedi de la pluie, puis on devrait peut-être juste voir le soleil dimanche. Donc, comme je vous disais, hein, si vous avez un truc pour nous apporter le soleil cette semaine, faites-le!

0: qu'on aurait dû m'enseigner.
1: Chronique Histoire de la musique, qu'est-ce qui s'est passé dans ce secteur en ce 13 octobre? Eh bien, on recule en l'année 1986 où Neil Young est à la tête d'affiche du premier concert caritatif au profit de la Bridge School, qui est une institution à but non lucratif qui dispense un enseignement aux enfants atteints de handicaps verbaux et physiques. Young et son épouse Peggy ont cofondé l'école après la naissance de leur fils Ben, qui était atteint de paralysie cérébrale. Ce concert entièrement acoustique qui réunit notamment là, de Bruce Springsteen, Tom Petty, le groupe Crosby. Il y en a plein de vedettes qui vont aller sur cette scène. Et ça va même devenir un événement annuel accueillant de nombreuses autres grandes vedettes comme les habitués Pearl Jam. Quand est-ce que je vous dis ça, c'est parce que ça a duré jusqu'en 2017 où Neil Young a décidé d'arrêter ce concert. Il faut dire que même Robin Williams a été là pour faire un petit stand-up là, de comédie. Metallica également, R.E.M., Billie Green Day, Willie Nelson, David Bowie. Donc, ça a été, là, ils disent que ça a été le Bridge School Benefit a été de 1900 jusqu'en 2017, comme je vous disais, et que ça a été un concert pendant 30 ans de temps qui a été très, très populaire. Ben, nous, justement, ils disent que pour ouvrir ce premier spectacle, et que c'était Young qui chantait. La première chanson qui a été chantée pour ça, c'est Heart of Gold. Et c'est justement cette chanson de Neil Young qu'on va aller écouter.

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2: Eh bien oui, c'est maintenant le temps du concours. Croyez pas tout ce que je dis. Et là, un petit rappel. Si vous voulez participer, c'est au 506-336-9797. Vous devez n'avoir jamais eu gagné au concours pour pouvoir y participer. Et bien entendu, c'est une participation par semaine. Donc là, moi, aujourd'hui, je vais prendre le troisième appel. Le troisième appel au 506-336-9797 pour participer au concours. Croyez pas tout ce que je dis.

0: Ben bonjour Louise.
1: Oui, allô.
0: Là, est-ce que tu es prête? Prête pour ce concours, croyez pas tout ce que je dis. On va répéter, bien entendu. Là, si tu me donnes deux bonnes réponses, ton nom va être deux fois dans la boîte concours. Si c'est une, c'est une fois. Et si tu n'as pas eu de bonne réponse, ben, ça va être zéro. Puis si tu peux au moins avoir ton nom une fois dans la chance, ben, dans la boîte, ben, tu pourras avoir la chance de gagner un certificat cadeau de 25 $ de chez Hamster 2M ce vendredi.
1: Bon, OK.
0: Là, on est prête pour les deux questions. Donc, la première, Louise. Mexique se trouve en Amérique du Sud. Vrai ou faux?
1: C'est vrai.
0: Ah. Ah, j'avais oublié de te dire, on avait un petit timer de 7 secondes. Tu m'as dit que c'était vrai en Amérique du Sud?
1: Vrai.
0: C'est faux. Il est en Amérique du Nord. Mais là, tu as encore une dernière chance. Puis là, je crois que celui-ci, tu vas l'avoir. Je ne sais même pas si tu vas avoir besoin peut-être du timer, là, on n'est pas sûr. Si je te dis, le pingouin peut voler, vrai ou faux?
1: Faux.
0: Ben, c'est vrai. Ben, est-ce qu'il peut voler? Elle a marqué. Non, elle a marqué vrai, elle, que le pingouin pouvait voler. J'étais sûre que c'était faux.
1: Hein? Ben, moi aussi.
0: Moi aussi. Hey, attends une minute. Je vais voir, à m'emplacer vrai. Je vais marquer pingouin. Hein? Parce que moi, j'étais sûre qu'il ne pouvait pas voler.
1: Ah, il peut voler, je pense. Il va dans la mer, des fois.
0: Ah, ben oui. Ils savent voler.
1: Ils volent,
0: c'est manqué.
1: Aller dans la mer.
0: Les vrais pingouins savent voler.
1: Ouais.
0: Bon, ben, garde. On a appris quelque chose, moi puis toi. Moi, je pensais que vous pouviez glisser sa bédaine puis marcher bien, bien slow.
1: Non, c'est les...
0: Les manchots.
1: Oui, c'est ça. C'est vrai, on voit les pingouins, ils volent pour aller dans l'eau.
0: Bon, ben, garde. Moi aussi, j'ai appris quoi? On a appris quoi grâce à Juliane puis ses questions de croyez pas tout ce que je dis?
1: OK.
0: Ben,
1: bye bye.
0: Là, t'as pas pu avoir de bonne réponse, Louise, mais tu pourras participer de nouveau la semaine prochaine.
1: Ben oui, c'est pas grave.
0: Bon, ben, bonne journée.
1: Bye okay, bye. Aussi, bye.
0: Merci. Ah, qu'on a du plaisir. Puis on apprend des choses, hein. Moi, j'étais sûre, moi, on se trompe, le pingouin puis le manchot. Bon. Eh bien, on souhaite bonne chance à Louise pour la semaine prochaine. Peut-être qu'elle pourra réussir à pogner la ligne. Puis, bien entendu, je vous souhaite bonne chance à vous pour le reste de la semaine. Je vais vous écouter. Moi, j'aime bien ça, le concours. Croyez pas tout ce que je dis. On écoute la nouveauté de Xavier Euphorie.

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0: Il est 17h, ici Jannick Doiron, voici nos informations. Le 37e congrès annuel de communauté et loisirs Nouveau-Brunswick s'est tenu jeudi et vendredi dernier au centre communautaire Beau Soleil de Miramichi. Plus de 70 membres, partenaires, conférenciers et exposants étaient présents pour l'occasion. Lors du congrès, le prix de mérite Hermel J. Couturier a été remis à M. Anselme Albert. Originaire de Caraquet, M. Albert est diplômé du baccalauréat en loisirs de l'Université de Moncton. Il a débuté sa carrière aux résidences Mgr Chiasson de Chipagan en 1984, occupant le poste de récréologue et ce jusqu'à sa retraite en 2015. Il a siégé au sein du conseil d'administration de l'Association des travailleurs en loisirs du Nouveau-Brunswick et fut membre du comité organisateur du Salon de la gérontologie de la péninsule acadienne. Il a été un des premiers à organiser une levée de fonds parmi les foyers de soins au Nouveau-Brunswick pour faire l'achat de mini-autobus, rendant ainsi le transport des résidents plus sécuritaire. Il a également développé plusieurs programmes, dont entre autres la Semaine de la forêt, le développement d'une salle sensorielle pour les résidents du foyer et un programme de jardinage. Situation pont Snowball à Tracadie. Malgré les promesses faites cet été à l'idée que le pont, qui fait l'objet de réparations urgentes, allait ouvrir le mois prochain, il semble bien que cela ne sera pas le cas. Le député de Tracadie-Chaila, Keith Chiasson, en a fait l'annonce sur sa page Facebook ce matin. M. Chiasson blâme le ministère des Transports et de l'Infrastructure qui, selon lui, a sous-estimé la complexité des travaux ainsi que le temps nécessaire pour les réaliser. De plus, l'arrivée du temps froid empêche maintenant le coulage du béton dans des conditions adéquates. Même si certains travaux se poursuivront cet hiver, tout indique, selon les députés Chiasson, que certaines coulées de béton devront attendre le printemps lorsque les températures le permettront. Le 37e congrès annuel de l'Association francophone des municipalités du Nouveau-Brunswick aura lieu à Moncton vendredi et samedi prochain. Sous le thème « Une nouvelle réalité, une même mission », près de 200 élus, cadres municipaux, se réuniront pour partager enjeux, réalisations et idées pour l'avenir de leur municipalité. Le banquet annuel, qui bouclera le congrès samedi, sera l'occasion de remettre les prix de reconnaissance annuels de l'association présentés par ses partenaires bâtisseurs. Les prix Louis-J. Robichaud, prix Jean-Jacques Roy, Excellence Innovation Municipale et prix Personnalité Municipale de l'année, ainsi que les certificats de membres honoraires seront remis aux élus ayant accompli plus de 10, 15, 25 et 30 ans de service au sein de leur communauté. Le gouvernement fédéral investira plus de 260 millions de dollars pour aider le Nouveau-Brunswick à moderniser ses infrastructures énergétiques. Un prêt de 219 millions de dollars de la Banque de l'Infrastructure du Canada servira à moderniser le plus grand barrage hydroélectrique de la province, situé à l'ouest de Fredericton, sur le fleuve Saint-Jean. La Société d'électricité du Nouveau-Brunswick prépare la centrale de Matacouac, d'une puissance de 672 MW, à une rénovation majeure se chiffrant en milliards de dollars, visant à prolonger sa durée de vie jusqu'en 2068. Énergie NB recevra également 50 millions de dollars pour moderniser le poste de Salisbury, un élément clé de la gestion du flux d'électricité sur le réseau provincial. Au sport maintenant, au hockey, le Canadien de Montréal accueillera les Sabres de Buffalo ce soir au Centre Bell et l'entraîneur-chef Martin Saint-Louis a apporté un changement à sa formation. L'attaquant Owen Beck, qui a été rappelé du Rocket de Laval hier, disputera son premier match cette saison avec le bleu-blanc-rouge. Il remplacera dans la formation partante le défenseur Mike Madison, qui souffre d'une blessure au bas du corps. Course automobile, la Formule 1 a annoncé aujourd'hui que le Rwanda accueillerait une course à partir du début des années 2030, lorsque le championnat fera son retour en Afrique après environ 40 ans d'absence. Le Grand Prix d'Afrique fera l'objet d'un contrat de 10 ans et se déroulera sur un circuit situé au sud-est de la capitale, Kigali. La F1 a indiqué que ce circuit spécialement construit pour l'occasion serait prêt au début de la prochaine décennie. Au tennis, l'Allemand Alexander Zverev s'est imposé 7-6, 4-6 et 7-6 face à Alexander Bublik pour se qualifier aujourd'hui pour les quarts de finale du Masters de tennis de Shanghai lors de son premier match depuis qu'il s'est assuré la première place au classement mondial de fin d'année. Voilà pour nos informations.
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0: On est déjà rendu à la dernière heure de l'émission Monte le son et vous êtes avec Céline Doiron. 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Et nous, eh bien, on écoute Doux Garçons.

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4: De la pluie qui va débuter ce soir, une hauteur de pluie prévue de 2 à 4 mm, minimum de plus 2. La pluie va se poursuivre pour mercredi avec de 10 à 15 mm de pluie, des vents du sud-est de 20 à 40 km/h et même jusqu'à 60 km/h dans certains secteurs le long de la côte pour un maximum de 9 degrés. Ça sera nuageux avec 30 % de probabilité d'averse pour ce jeudi, maximum de 10. Ça va rester nuageux pour vendredi, maximum de 6 degrés. Et samedi, il nous prévoit des averses de pluie ou de neige avec un maximum de 6 degrés.

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0: C'est avec tristesse que nous annonçons le décès de notre mère. Armande de Grâce, épouse de feu Légère Lantaigne de Chipagan, survenue lundi 5 octobre 2026 à l'hôpital de Tracadie à l'âge de 100 ans et 9 mois. Née à Chipagan, elle était la fille de feu John de Grâce et feu Geneviève Mallet. La famille se réunira en privé pour célébrer la vie de maman. Les arrangements funéraires ont été confiés aux soins professionnels de la maison funéraire Haché de Chipagan.
4: Aux résidences Lucien Saint-Don de Lamèque, le samedi 10 octobre 2026, à l'âge de 88 ans, est décédée Bernadette Downing. Elle était l'épouse de feu Howard Downing. Née le 19 décembre 1937, elle était la fille de feu Telesphore Forbes et de feu Jeannette Chiasson. La famille recevra parents et amis de 9h à 10h30 le lundi 19 octobre 2026 à la maison Haché au 32 rue du Ruisseau à Lamèque. Les funérailles auront lieu en l'église Notre-Dame-des-Flots de Lamèque le même jour à 11h. La direction des funérailles a été confiée aux soins professionnels de la maison funéraire Haché de Chipagan.
0: Après un courageux combat, notre mame Lynn Stewart s'est éteinte paisiblement à l'hôpital de Tracadie, le samedi 10 octobre 2026, à l'âge de 63 ans. Elle est partie pour son dernier repos, laissant derrière elle une famille qui l'aimait profondément. Née le 31 mars 1963, elle était la fille de feu Lawrence Stewart et de feu Jacqueline Ward. La famille recevra parents y a mis à compter de 19h, le vendredi 16 octobre 2026, à la maison funéraire Haché, située au 32 rue du Ruisseau à Lamèque, d'où une célébration de sa vie aura lieu le samedi 17 octobre 2026 à 11h. Heure de visite, vendredi de 19 à 21h et samedi de 9h30 à 11h. Les arrangements funéraires ont été confiés aux soins professionnels de la maison funéraire Haché de Chipagan.
4: C'est avec une profonde tristesse que nous vous annonçons le décès de M. Ronald Pinette, survenu au manoir Edith B. Pinette de Paquetteville le vendredi 9 octobre 2026 à l'âge de 75 ans. Né le 5 avril 1951, il était le fils de feu Augustin Pinette et de feu Lucia Pinette. Ronald a travaillé pendant 33 ans à l'usine de poissons Blue Cove à Ansbleu. La famille recevra parents et amis à compter de 9h le mardi 20 novembre 2026 à la coopérative funéraire La Colombe, au 1149 rue des Fondateurs à Paquetteville. Une célébration de la vie aura lieu au salon à 11h. Les arrangements funéraires ont été confiés aux soins professionnels de la coopérative funéraire La Colombe Limitée. Vous pouvez envoyer vos messages de condoléances sur notre site www.cflacolombe.ca.
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3: Bonsoir et bienvenue au bingo CKRO. Prenez note que les profits de ce bingo sont versés à votre radio communautaire. On vous demande de jouer au bingo à la radio et de nous téléphoner avec un téléphone ordinaire ou une ligne terrestre autant que possible. Vous avez 18 secondes entre chaque numéro pour nous téléphoner si vous avez bingo, sinon le prix sera partagé avec les autres gagnants du prochain numéro nommé. La boule chanceuse ne compte pas pour cette partie et on vous demande de ne pas couper la carte gagnante car la feuille au complet doit être remise pour avoir votre prix. Les numéros de téléphone pour nous rejoindre sont le 506-336-9706 ou le 506-336-9797. Référez-vous au dos de votre livret pour les détails du bingo. La semaine dernière, la partie misto valait 3339 $. Et justement, on la débute cette partie misto 50-50 sur les cartes de couleur rouge qui ne se trouvaient pas dans votre livret. Vous deviez les acheter à part. On fait deux lignes ou une ligne et les quatre coins. Bonne chance à tous. Animatrice Céline Doiron, vérificatrice Mélanie...
4: Haché!
3: Je sais pas pourquoi j'ai mal à la tête. Est-ce que tu peux me certifier qu'il y a bien 75 boules sur le boulier?
4: Il y a bien 75 boules sur le boulier.
3: Donc, on met les boules dans le boulier. Donc, le tout est démarré. Vous devriez avoir une carte de couleur rouge. Nous jouons la partie misto 50-50 sur, pour deux lignes ou une ligne et les quatre coins. Et le premier numéro, le B5.

0: Nous allons maintenant débuter le bingo dans votre livret. Ce soir, il y aura 7 parties. Les 2 premières parties sont des parties doubles. Nous allons jouer pour 2 lignes ou une ligne et les 4 coins pour une valeur de 400$. La 3e partie est une partie spéciale. On fait la lettre X pour une valeur de 500$. Les parties 4 et 5 sont des parties doubles. Nous jouons pour 2 lignes ou une ligne et les 4 coins pour une valeur de 400$. Et la 6e et 7e partie se jouent sur la même carte. Il s'agit d'une partie progressive. Vous devez d'abord effectuer la lettre T pour une valeur de 500$ et vous continuez sur cette carte pour le gros lot. Vous devez donc mettre tous les numéros qui sont nommés. Ce soir, le gros lot est de 1000$. Vous retrouverez tous ces détails au dos de votre livret. On va aller faire la pige pour la boule chanceuse de ce soir. Une minute. Mélanie, tu vois quel numéro?
1: Le B15.
0: Donc, le B15 est la boule chanceuse. On la remet dans le boulier. Donc, la boule chanceuse a une valeur de 10 000 $. Vous devez faire bingo avec le B15 comme dernière boule nommée pour gagner le 10 000. Si elle n'est pas gagnée dans les 6 premières parties, elle sera automatiquement remise au gagnant de la 7e partie, soit la pleine carte. Et un petit rappel qu'aucun gagnant ne reçoit moins de 100 $ et on vous demande de ne pas couper votre carte gagnante car la feuille au complet doit être remise pour avoir votre prix. Vous devriez avoir une carte de couleur bleue. Nous jouons la partie 1 pour deux lignes ou une ligne et les 4 coins pour 400$. Et le premier numéro, le B4.

On reçoit beaucoup d'appels se demander comment est-ce que la partie misto a pu être gagnée parce qu'il y avait un haut de sortie. Elle a fait deux lignes avec le même haut. Donc là, on voit encore toutes nos lignes rouges. C'est aussi simple. Elle a fait la misto. Elle a fait deux lignes. Il y avait deux I, deux G, deux N de sortie. Il y avait deux B. Il y avait également un O. Donc, elle a fait deux lignes avec le même O. C'est aussi simple que ça que la misto a été gagnée. Donc, on continue toujours pour la partie 1. C'est votre carte de couleur bleue pour deux lignes ou une ligne et les quatre coins pour 400 $ avec le O 63. O 63.

On débute maintenant la partie 2 sur votre carte de couleur orange. Nous allons jouer pour deux lignes ou une ligne et les quatre coins pour 400 $. Et le premier numéro, le G48.

On débute maintenant la partie 3. Sur votre carte de couleur verte, nous allons jouer pour la lettre X pour 500 $. Et le premier numéro, le G46.

au 72, au 72. Un petit rappel qu'on joue la partie 3 sur la carte de couleur verte. Nous jouons pour la lettre X pour 500 $.

On débute maintenant la partie 4 sur votre carte de couleur jaune. Nous jouons pour deux lignes, haut une ligne et les quatre coins pour 400 $. Et le premier numéro, le haut 61.

Nous avons une possibilité de bingo. Nous avons un gagnant de confirmer pour la partie 4.

On débute maintenant la partie 5 sur votre carte de couleur rose. Nous allons jouer pour deux lignes ou une ligne et les quatre coins pour 400 $. Et le premier numéro, le O71. O71.

au 67, au 67. Un petit rappel qu'on joue toujours sur la carte rose pour la partie 5, pour deux lignes ou une ligne et les quatre coins pour 400 $.

Nous avons une possibilité de bingo. Nous avons un gagnant de confirmer pour la partie 5.

Le 10 000 à sortir avec le B15, qui est notre boule chanceuse, comme dernière boule nommée à la partie 5. Nous allons maintenant continuer la partie 6 sur votre carte de couleur grise. Nous allons jouer la lettre T, le Crazy T, de 4 façons possibles pour 500. Marquez tous vos numéros parce que sur cette même carte grise, nous allons jouer la pleine carte pour 1 000. Mais là, on y va avant avec la lettre T, le Crazy T, pour 500. Et le premier numéro sur votre carte grise est le B11.

B5, B5. Un petit rappel qu'on joue la lettre T, le Crazy T, de quatre façons possibles sur votre carte grise pour 500 $. Au 70.

La lettre T a été gagnée, donc on continue toujours sur votre carte grise pour la pleine carte maintenant. Nous allons jouer pour 1000 $ et on continue avec le N41.

N38, N38. Le N38 était le 40e numéro.

0: Nous n'avons pas de possibilité de bingo, donc Mélanie va faire la récapitulation des 50 premiers numéros nommés. À toi, Mélanie.
1: Merci. Sous le B, 2, 3, 4, 5, 7, 8, 9, 10, 11, 14 et le 15. Sous le I, 16, 17, 18, 20, 22, 24, 26, 27, 29 et le 30. Sous le N, 31, 32, 34, 38, 39, 41, 42, 43 et le 45. Sous le G, 47, 48, 49, 50, 51, 52, 53, 55, 56 et le 60. Sous le O, 61, 63, 64, 65, 67, 68, 70, 71, 72 et le 74.
0: On vous laisse quelques secondes pour vérifier vos cartes. Donc, on continue pour la pleine carte avec le G57. G57.

Nous avons une possibilité de bingo. Nous avons un gagnant de confirmé pour la partie 7.

Allons voir nos gagnants de ce soir. Pour la partie misto, nous avons une gagnante, Anne Perrault de Village des Poiriers et la vache 50 à l'épicerie Pointe-Rocheuse de Caraquette. Pour la partie 1, nous avons deux gagnantes, Muriel Chiasson de Bas-Caraquette, la vache T4 au GRD de Bas-Caraquette, ainsi que Claudette Thériault de Pocmouche, la vache T4 au dépanneur Pocmouche de Pocmouche. Pour la partie 2, nous avons une gagnante, Elisabeth Comeau de Pont-la-France, et la vache T4 au Curry Export de Rivière-du-Portage. Pour la partie 3, nous avons une gagnante, Tania Power de Inkerman, et la vache T4 au dépanneur DeSilva de Lamec. Pour la partie 4, nous avons une gagnante, Ghislaine Lantaigne de Caraquette. Elle a vache T4 au IGA Coop de Caraquette. Pour la partie 5, nous avons une gagnante qui a gagné avec la boule chanceuse de 10 000 $. C'est Léona Duguay de Chipagan. Elle a vache T4 au Clover Farm Le Breton de Chipagan. Pour la partie 6, nous avons une gagnante, Lise Robuchaud de Chiasson Office. Elle a vache T4 au dépanneur Pocmouche de Pocmouche. Et pour la partie 7, nous avons une gagnante, Carole Bergeron de Caraquette. Elle a vache T4 au dépanneur Pocmouche de Pocmouche. N'oubliez pas d'aller chez vos cartes pour la semaine prochaine. Un autre 10 000 $ sera gagné. Et félicitations à tous nos gagnants de ce soir. Veuillez noter que tous les gagnants seront annoncés demain à 12:30. Les gagnants devront apporter la feuille au complet de la carte gagnante pour venir chercher leur prix à la station à partir de jeudi entre 14h et 17h ou encore vendredi entre 9h et 17h sauf sur l'heure du midi. Ou signez votre carte gagnante et retournez-la par la poste à l'adresse 142 route 113 Pocmouche, Nouveau-Brunswick, E8P1K7. Merci beaucoup d'avoir joué au bingo CKRO et assurez-vous d'avoir vos cartes pour la semaine prochaine parce que tous les mardis du mois d'octobre sera une boule chanceuse de 10 000 $.

20h30, oui. Non, pas 20h02, pardon. Mesdames et messieurs, bonsoir et bienvenue à l'émission The Best Oldies des années 50, 60, 70. Mon nom est Achille Mallet. On est ici avec vous jusqu'à 22h. On va débuter avec un 5 de suite. Il s'agit de Monkees, Gene McDaniel, Roy Orbison, Dion et Ronnie Dove. Bonne soirée au 97 et surtout bonne écoute.

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1965, avec Pierre Sénécal, Elle a les yeux d'un ange. Et juste avant ça, on avait Claude François et Je t'aime tellement. Et on va poursuivre avec Johnny Farago de l'année 1968. J'ai ta photo dans ma chambre.

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0: De la pluie qui va débuter ce soir, une hauteur de pluie prévue de 2 à 4 mm, minimum de plus 2. La pluie va se poursuivre pour mercredi avec de 10 à 15 mm de pluie, des vents du sud-est de 20 à 40 km/h et même jusqu'à 60 km/h dans certains secteurs le long de la côte pour un maximum de 9 degrés. Ça sera nuageux avec 30 % de probabilité d'averse pour ce jeudi, maximum de 10. Ça va rester nuageux pour vendredi, maximum de 6 degrés. Et samedi, il nous prévoit des averses de pluie ou de neige avec un maximum de 6 degrés.
4: À 20h32, il fait plus 3 degrés sur la péninsule acadienne. Vous écoutez l'émission « The Best Oldies » des années 50, 60 et 70. On va poursuivre avec Elvis, Jailhouse Rock, Gary Lewis and the Playboy, Greengrass, Lou Christie, Two Faces, Avai, et Don Gibson, Woman.

C'était Ginette Renaud, la dernière valse à l'émission de Best Oldies des années 50, 60 et 70. On va poursuivre avec Adamo, vous permettez, messieurs, et les gendarmes, c'est moi.

20h51, vous écoutez The Best Oldies des années 50, 60, 70. Et on vous rappelle qu'à compter de 21h, on a une demi-heure de musique sans publicité et sans interruption. Et pour s'y rendre, on a les Beatles avec The Ballad of John and Yoko, Buddy Holly, Heartbeat, Chuck Berry, Back in the USA, et Johnny Thurston, Why Do I Love You So?

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